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Il est 3h.

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0: Les prisonnières.
1: Et Jean Eustache met la moustache chez les rockeurs.

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La science est un palais aux salles innombrables dont la plupart sont inconnues. De temps en temps, un des fureteurs qui la rentre ouvre une porte sur laquelle d'autres

Derrière ces géants de l'investigation, nombreux sont ceux qui s'engouffrent pour explorer la salle nouvelle et les cabinets y attenants. L'un d'eux, peut-être, pénétrera à son tour

Ils sont, pour faire aboutir leurs idées, tenaces sans être entêtés. 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Sur eux, lui seul se met à méditer.

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Il est 6h. Six heures.

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Il est 7h.

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0: La République démocratique du Congo n'en a pas fini avec Ebola.
1: C'est tout simplement l'épidémie d'Ebola la plus meurtrière de l'histoire de la RDC et l'Organisation mondiale de la santé la qualifie d'urgence de santé publique de portée internationale. Pour en parler, direction Kinshasa où l'on retrouve notre envoyée spéciale permanente, Paulina Zidi, bonjour.
2: Bonjour.
1: Vous rentrez tout juste de Bunia, la capitale provinciale de l'Ituri, qui est considérée comme l'épicentre de l'épidémie. Alors, vous avez constaté sur le terrain les efforts de la riposte qui donnent des signes d'espoir, mais aussi, Paulina, l'ampleur du défi qui reste énorme face à Ebola.
2: Oui, Bunia, c'est aujourd'hui le cœur de la riposte, là où sont installées les différentes autorités coordonnateurs de la réponse sur le terrain. Dans cette zone, cette riposte, vous le disiez, commence à porter ses fruits. Les centres de traitement ne sont plus surchargés, même si le virus circule encore et fait chaque jour de nouvelles victimes.
1: Alors, si l'espoir renaît du côté de Bunia, il reste ailleurs des inquiétudes.
2: Sur le Nord Kivu, région Beni-Butembo, les chiffres ne sont pas beaux. Bon, une importante délégation de la riposte est d'ailleurs à Beni depuis lundi. Aujourd'hui, c'est le responsable Afrique de l'Organisation mondiale de la santé qui doit arriver avec une vraie difficulté. La zone entre le Nord Kivu et l'Ituri où l'on retrouve le mouvement terroriste ADF. Avec eux, contrairement à d'autres groupes armés, il n'y a aucune discussion possible, confie un responsable de la riposte. Alors, comment déployer des équipes dans ce contexte sanitaire et sécuritaire très dégradé, c'est l'un des enjeux de ces prochains jours.
1: Alors, il y a un autre motif d'inquiétude, c'est le sort des femmes qui sont les premières victimes de cette épidémie d'Ebola.
2: Oui, traditionnellement, les épidémies d'Ebola touchent majoritairement les femmes. Celle-ci ne fait pas exception. Des femmes devenues encore plus vulnérables en raison de la déstabilisation du système de santé. Comme l'explique le docteur Paulin, il est chargé des questions de santé sexuelle et reproductive de l'Agence onusienne pour la population.
3: Nous avons constaté une baisse de la fréquentation des établissements de soins de santé, notamment les services de consultation prénatale, accouchement, la planification familiale, et même le suivi ou la prise en charge des femmes survivantes de violences sexuelles par peur de contamination, mais aussi les prestataires qui eux-mêmes aussi avaient peur pour leur propre santé, puisque à ce moment-là, on n'avait pas encore beaucoup de matériel de protection individuelle. Et le non-recours aux services de santé a fait que nous puissions constater qu'il y a eu augmentation de la mortalité maternelle. Usuellement, on avait autour de 3 décès maternels par semaine en moyenne, mais on est passé pratiquement à 5 décès par semaine. Cela se montrait déjà que les systèmes devenaient défaillants.
2: Et cette continuité des soins, c'est l'un des défis de cette épidémie, tout comme la prise en compte de la crise humanitaire sous-financée qui ne doit pas être oubliée, ont encore rappelé cette semaine les Nations Unies.
1: Merci beaucoup Paulina Zidi, vous étiez en direct de Kinshasa pour RFI.
0: Notre journée spéciale Ebola sur RFI et dans Appel sur l'actualité dans une heure. Juan Gomez attend votre témoignage avec Ebola. Qu'est-ce qui a changé dans votre quotidien? Vous nous appelez, le standard est ouvert. Cette question à présent à la une de votre journal, Nathalie Miché. Quelle enveloppe financière pour soutenir l'Ukraine? Les Européens doivent en discuter à Bruxelles.
1: À l'occasion d'un sommet des 27 qui s'ouvre aujourd'hui et auquel Volodymyr Zelensky est attendu demain, confronté depuis quelques jours à un désengagement brutal de la part des États-Unis avec un partage de renseignements à l'arrêt. Et ces dernières heures, Elon Musk a assuré que la version militaire du réseau de communication Starlink vital à l'armée ukrainienne avait été freinée non pas par SpaceX mais bien directement par le Pentagone. Alors plus que jamais, Pierre Benazé, les Européens ont conscience de devoir serrer les rangs autour de Volodymyr Zelensky.
4: Nous sommes en désaccord profond avec les États-Unis, résume un diplomate européen après cette nouvelle volte-face américaine. Mais les Européens affirment n'avoir pas le choix face à la Russie. Et après avoir pris de nouvelles sanctions contre le Kremlin cette semaine, ils vont réaffirmer leur soutien à l'Ukraine à l'occasion de la venue de Volodymyr Zelensky. Très critique, la chef de la diplomatie européenne résume le sentiment général. Kaya Kallas.
5: Notre message aux États-Unis est que seule la pression fonctionne avec la Russie. Pourquoi conclut-il ces accords et relâche-t-il la pression sur Moscou? Nous voyons bien que la Russie réagit par de nouvelles attaques et une escalade qui ne fait que s'intensifier. Cela ne fonctionne clairement pas.
4: Mais au-delà de la solidarité réaffirmée avec l'Ukraine et de l'appel de l'OTAN à appuyer la défense anti-aérienne du pays, les Européens se préparent à l'idée d'un nouveau soutien financier. Après le prêt de 90 milliards d'euros décidé en décembre dernier, ils ont tous des finances publiques en difficulté et envisagent déjà de demander une rallonge financière à leurs

0: partenaire du G7, hors États-Unis, bien entendu. Pierre Benazet, Bruxelles, RFI.
1: Et ce matin, en Ukraine, au moins 2 personnes ont péri dans des frappes russes dans le sud-est du pays. Et on apprend qu'en Russie, un ressortissant suédois a été arrêté. Il est accusé d'avoir préparé des attentats contre des sites militaires.
2: Près de 8 mois après le début de la guerre contre l'Iran, les États-Unis n'excluent pas d'utiliser la plus puissante des bombes non nucléaires.
1: Information rapportée par CNN qui cite comme source des responsables américains au fait du dossier. D'après la chaîne d'information, c'est pour l'heure une option parmi d'autres. En cas de reprise des frappes contre l'Iran, alors celle que l'on surnomme la mère de toutes les bombes, la GBU-43, pourrait être déployée contre des infrastructures énergétiques ou des sites nucléaires iraniens. D'après CNN, toutefois, des doutes subsistent quant à l'efficacité d'une telle escalade pour atteindre les objectifs stratégiques fixés par Donald Trump.
2: Le président américain pressé par l'Arabie Saoudite de l'aider face aux rebelles houthis.
1: Un appel à l'aide pour l'instant sans réponse, alors que les insurgés chiites pro-iraniens multiplient les attaques. Hier encore, ils ont visé l'aéroport de Riyad. Le missile a été intercepté. Mais dans la capitale saoudienne, de jour comme de nuit, la population désormais vit au rythme de la guerre et des alertes. Nicolas Falaise, un habitant, s'est confié à vous.
3: À chaque fois qu'il y a une attaque, nous sommes alertés par la défense civile, raconte Jaber Al-Siwat. Je reçois un message sur mon téléphone. Si on est à la maison, on ne sort pas. Si on est au bureau, on s'éloigne des fenêtres, explique cet habitant de la capitale saoudienne, ingénieur, consultant et chef d'entreprise. La vie continue, les gens ne paniquent pas. Dieu merci, nous avons un bon système antimissile, nous dit Jaber Al-Siwat. C'est la guerre, s'exclame toutefois l'habitant de Riyad qui blâme les rebelles houthis du Yémen, des terroristes selon lui. Mais la tête du serpent est à Téhéran, s'emporte l'ingénieur saoudien qui n'a pas de mots assez durs pour fustiger l'Iran qui soutient les houthis. C'est l'Iran qui leur fournit missiles et drones et leur envoie des conseillers militaires. Tant que ce régime est en place, les problèmes vont continuer, assure notre interlocuteur saoudien. Il voudrait que les États-Unis s'impliquent militairement aux côtés de son pays. Il a entendu Donald Trump dire que Washington pourrait finalement se décider à aider son allié l'Arabie Saoudite. Mais les États-Unis ont leurs propres questionnements intérieurs à cause des élections de mi-mandat qui approchent, soupire l'habitant de Riyad, dont le quotidien est désormais ponctué d'alertes antimissiles.
1: Nicolas Falaise, c'est dans ce contexte qu'Emmanuel Macron doit se rendre dans la région du Golfe du 19 au 21 octobre. Le président français passera par le Koweït, les Émirats Arabes Unis, le Bahreïn et le Qatar. Un voyage pour sécuriser les approvisionnements français en diesel et en pétrole.
2: En Hongrie, le soulagement au sein de la société civile après l'abrogation de lois anti-LGBT.
1: Interdiction de parler d'homosexualité ou d'identité de genre à l'école. Interdiction également à la télé avant 22h. Et les livres abordant ces thèmes qui étaient bannis des vitrines des librairies. Autant de mesures en vigueur depuis 2021 sous l'impulsion de l'ancien gouvernement ultra-conservateur de Viktor Orban. Elles viennent donc d'être supprimées par la nouvelle majorité pro-européenne au Parlement hongrois. Et des choses très concrètes vont changer, Florence Labruyère.
4: Parmi les livres touchés par les mesures anti-LGBT du gouvernement Orban, il y avait un livre pour enfants, un recueil de contes de fées inclusif où figure une princesse féministe et un prince charmant qui épouse un autre prince. On pouvait vendre le livre, mais pas le montrer, explique ce libraire.
5: On ne l'avait pas mis en vitrine parce qu'on est une petite librairie indépendante. Les autorités auraient pu nous faire payer une amende de 3000 euros. C'était trop risqué.
4: Mais le libraire a refusé d'emballer le livre sous cellophane, comme le demandait la loi.
5: C'était important de résister comme on a pu à cette loi stupide et moyenâgeuse.
4: Le livre est de nouveau en vitrine et ce n'est pas le seul changement. Sous le gouvernement Orban, quand les médias publics parlaient d'homosexualité, c'était toujours sur un ton hostile. Tomáš Dombosch, responsable d'une association qui défend les minorités sexuelles, était carrément interdit d'antenne.
6: Le changement est très net. Nous sommes invités, on nous demande notre opinion Et dans les émissions, l'ambiance est très positive.
4: En supprimant ces mesures anti-LGBT, la Hongrie de Péter Madiar se met aussi en conformité avec le droit européen. Florence Labruyère, Budapest, RFI.
2: Budapest et Paris, où il est 9h11 en France, une réunion se tient aujourd'hui entre le ministre de l'Éducation et les organisations lycéennes.
1: Dans l'objectif pour le gouvernement d'obtenir l'arrêt des blocus, avec sur la table des discussions l'état des bâtiments, les emplois du temps, Parcoursup, la très décriée plateforme d'orientation post-bac. C'est la troisième réunion du genre et jusque-là, rien n'arrête la mobilisation. Pas même l'arrivée en urgence dans les lycées de 3000 enseignants remplaçants. On les appelle les TZR, terme technique, les titulaires sur zone de remplacement. Une mesure précipitée d'après les syndicats, car les affectations ne correspondent pas aux besoins. Baptiste Coulon.
7: Dans l'académie de Créteil, près de Paris, 6 établissements sur 10 manquaient d'au moins un professeur à la rentrée. Plusieurs TZR ont donc été affectés, certains dans des lycées où les besoins sont inexistants. Mathieu Legothétis est co-secrétaire du SNES-FSU Créteil.
8: C'est un professeur agrégé d'histoire qui nous a informé hier qu'il était nommé dans un lycée professionnel. Normalement, il n'y a pas de professeur d'histoire agrégé en lycée professionnel, il y a des professeurs de lettres-histoire, mais il n'y a pas d'agrégé. Ce collègue, on ne sait pas à quoi il va servir, puisqu'il ne peut pas y enseigner.
7: Des erreurs d'affectation comme celle-ci, plusieurs chefs d'établissement en ont relevé ces derniers jours, la preuve d'une mesure en trompe-l'œil pour Mathieu Legothétis.
8: Moi, je crois que c'est une panique du ministère qui essaye de donner une réponse et qu'il puisse dire « nous avons répondu aux demandes des lycéens puisque nous plaçons des remplaçants ».
7: Là où les besoins sont réels, les TZR se font attendre. Sans compter que dans certaines disciplines, les remplaçants n'existent quasiment pas, notamment dans les voies professionnelles. L'INEF est membre du principal syndicat de chefs d'établissement.
9: Le lycée professionnel à côté du mien, effectivement, je sais qu'il leur manque par exemple quelqu'un. Vous avez des professeurs qui préfèrent peut-être, par exemple, travailler pour le privé plutôt que de travailler pour l'éducation nationale et du coup, c'est difficile de recruter.
7: Cette crise de recrutement est donc avant tout une crise d'attractivité du métier d'enseignant.
1: Les précisions de Baptiste Coulon et à la veille des vacances scolaires, pour l'instant, les organisations de jeunesse maintiennent les appels à manifester et notamment à la mobilisation qui est prévue samedi dans toute la France contre la vie chère.
2: Place à présent à cette découverte fascinante au large de la Turquie, une épave de bateau posé au fond de l'eau depuis 4700 ans.
1: Ce qui en fait le plus ancien navire naufragé jamais identifié au monde, probablement un navire marchand d'après les archéologues qui ont commencé à faire parler ces vestiges venus du fond des âges, Simon Rosé.
10: C'est une épave vieille de près de 5 millénaires, retrouvée à une trentaine de mètres de profondeur au large de l'île de Kekova, dans le sud de la Turquie. Après tant de temps passé dans l'eau, il ne reste aujourd'hui pratiquement rien du navire qui devait mesurer une dizaine de mètres. C'est la découverte de 3 ancres en pierre et d'une trentaine de jarres en céramique, remarquablement conservées, qui a mis les archéologues sur la piste. La forme de ces artefacts a également livré une information clé. Le naufrage du navire remonte à une période lointaine, entre 4400 et 4700. 700 ans. À l'époque, les Égyptiens construisaient les grandes pyramides. Ces récipients transportaient probablement des marchandises. Les chercheurs tentent désormais de déterminer leur contenu, huile d'olive, vin ou encore résine. Mais au-delà de la cargaison, c'est toute une partie de l'histoire de la navigation qui pourrait être réécrite, car cette épave témoigne de l'existence d'échanges maritimes organisés bien avant l'apparition des grandes puissances commerciales de l'Antiquité. Les archéologues espèrent désormais mieux comprendre les techniques de construction des bateaux de l'époque, mais également les liens entre les populations installé sur les côtes de la Méditerranée.
1: Merci Simon Rosé.
2: Et puis la Ligue des champions de football, un PSG flamboyant hier soir contre Manchester City.
1: Les doubles tenants du titre ont remporté leur duel 4-2 contre les Citizens. Le Real s'est imposé à l'arraché 4-3 contre la AS Rome. Et ce soir, il y a de la Ligue Europa, pas moins de 18 affiches. On peut citer Lyon face à Crystal Palace, l'OM contre l'Olympiakos, le Dynamo Zagreb face à Anderlecht, et puis la Ligue Conférence, l'AS Monaco, leader de la Ligue 1, qui a affronte le CSKA Sofia.
2: Le journal des sports a retrouvé dans 30 minutes sur RFI. Nathalie Miché pour l'info internationale. Dans 10 minutes, on reparle de l'épidémie d'Ebola dans l'est de la RDC. Journée spéciale sur RFI. Rendez-vous dans la question d'environnement.

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2: Bonjour à tous. Depuis plusieurs années, Radio Grille Ouverte relaye les paroles des élèves de 3e du collège Racine qui, sous la direction de Gilles Roumieux, professeur d'histoire géo, leur propose chaque année de travailler sur des questions de société. Ces travaux leur permettant, comme l'écrit leur professeur, de renforcer leur esprit critique, d'accroître leur discernement et leur vigilance pour les préparer au monde dans lequel ils évolueront. Ainsi, lors de l'année scolaire 2025-2026, Gilles Roumieux a proposé à sa classe de 3e du Collège Racine de travailler sur la thématique de l'écologie et de la protection du vivant. Un thème auquel les jeunes gens se sont montrés particulièrement réceptifs et qui a donné lieu à la publication d'une nouvelle brochure, « Touche pas à ma planète », dont nous extrayons aujourd'hui le texte de Lohan.
3: La planète se réchauffe de plus en plus chaque jour et se meurt à petit feu. Ce résultat vient essentiellement des activités humaines. La pollution joue un rôle important dans le réchauffement de la planète. Je constate aujourd'hui que le climat se dérègle. Les médias en parlent beaucoup mais montrent que des chiffres. Ce qui fait que certaines personnes ne se rendent pas compte du danger. Pourtant, de nombreux scientifiques et chercheurs le disent, la Terre va mal et il faut faire quelque chose. Je serai bien sûr prêt à modifier certaines habitudes, car si je peux faire quelque chose pour aider, même si cela me demande des efforts, le résultat en vaut la peine. Je pourrai diminuer ma consommation d'eau et mon alimentation, je pourrai même me priver de certains loisirs si c'est pour aider la planète. Je pense que moins utiliser le numérique serait difficile, sachant qu'aujourd'hui, le monde tourne beaucoup autour de la technologie. Je pourrais néanmoins faire quelques concessions. Les efforts que l'on doit fournir pour sauver la planète relèvent du collectif. Il faut que chacun s'y mette et soit persévérant afin d'entraîner un plus grand nombre à suivre le mouvement. De nombreuses personnes pensent cependant qu'elles n'ont pas besoin de s'engager pour améliorer la santé de notre Terre. L'école doit nous apprendre les raisons et les conséquences du dérèglement climatique, pour que l'on prenne conscience très jeune du danger et que l'on soit persuadé que l'on peut faire changer les choses. Je pense qu'étant un sujet d'actualité, oui, l'école essaye de nous sensibiliser au maximum les élèves. Mais si l'on avait commencé plus tôt, la situation ne serait pas aussi critique. Je sais qu'à Alès, la ville fait des efforts en matière écologique. Elle a mis en circulation des minibus électriques et gratuits. Il est possible de louer des vélos électriques et elle essaye au maximum de sensibiliser au tri des déchets dans l'agglomération. Notre professeur essaye de nous sensibiliser et de nous faire prendre conscience que la planète va mal et que nous devons agir. Je pense qu'il a raison et plus de personnes devraient l'imiter. Protéger la planète, c'est prendre conscience et agir en faisant des efforts et des concessions pour que l'espèce humaine reste en vie.
2: La brochure « Touche pas à ma planète » sera à retrouver prochainement à Alès Librairie ainsi qu'à Radio Grille Ouverte. Au revoir.
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1: 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Au moins.

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1: 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Et on vous propose tout de suite d'écouter l'émission Zoom, une émission enregistrée par Radio Fuse à Uzès. Bonne écoute à toutes et à tous.
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3: Cette semaine, les mobilisations lycéennes se poursuivent un peu partout en France. C'est également le cas ici à Uzès. Mardi matin, devant le lycée Charles Gide, de nombreux lycéens étaient rassemblés, accompagnés de plusieurs enseignants et parents d'élèves. Radio Fuse s'est rendue sur place pour leur donner la parole.
4: Alors, je suis au lycée Charles Gide et je me bats aujourd'hui parce que nous, les filles, on a des problèmes dans nos toilettes, donc c'est certaines portes qui ne ferment pas. On n'a pas de papier toilette, donc quand on a nos règles, c'est très difficile et il n'y a pas de savon non plus, donc c'est très compliqué. Et les plafonds se dégradent énormément, donc tombent pendant les cours et quand il fait froid, bah il fait froid. Et quand il fait chaud, bah, il fait extrêmement chaud dans les préfas. C'est horrible.
3: Mais ça fait longtemps que c'est comme ça ?
4: Oui, ça fait très longtemps. Ça fait 2 ans que je suis ici et ça dure depuis déjà plusieurs années.
5: Ils nous disent qu'ils sont sur le point de rénover, etc. Sauf que ça fait plusieurs années déjà et visiblement, ils ne font pas grand-chose. Même s'ils sont déjà en train d'essayer de rénover un ancien internat qui est dans le lycée. Mais ça prend tellement de temps. Et là, comme on voit, bah, c'est tellement délabré en soi dans les classes. On ne peut plus vraiment travailler correctement dedans.

0: soit c'est trop chaud, c'est brûlant, on peut se faire des cloques, soit c'est beaucoup trop froid en hiver, donc il n'y a pas d'eau chaude ou pas d'eau froide, ou il n'y a pas d'eau, tout simplement parce que c'est bouché, voilà. Et les chauffages c'est pareil, donc en hiver il fait pas plus de 19 dans nos chambres, donc les chauffages chauffent pas, c'est horrible. Et voilà, donc par rapport au téléphone aussi, on nous le prend à 22h et on nous sort « Oui, l'internat, alors vous êtes des grands maintenant, on va vous laisser des libertés. » Et on nous prend nos téléphones comme si on était encore des enfants, alors qu'à l'internat, il y a des gens de 22 ans.
1: Bah, par exemple, à l'internat, je l'ai rejoint l'année dernière et il y a des volets qui ne fonctionnent pas depuis l'année dernière. Je l'ai signalé, on l'a signalé plusieurs fois. Et là, aujourd'hui, c'est toujours pas réglé, on peut le voir sur les fenêtres là-bas. C'est... Aussi, depuis l'année dernière, on n'a pas de savon dans les toilettes. Le PQ, on n'y pense même plus, on amène le nôtre. Là, au portail dans l'entrée, nous, on n'a plus de toilettes. On est obligé d'aller soit de ce côté-là, soit tout au fond.
2: On n'a pas de savon, on n'a pas de papier toilette. Il y a une toilette qu'on ne peut pas accéder. Ça fait depuis le début de la rentrée, même un peu de l'année dernière, je crois.
3: Il n'y a pas assez de toilettes, dans le sens où tu veux aller aux toilettes, il y a une queue immense. Et les récréations sont de 15 minutes, donc autant vous dire que c'est très court. Dans le sens où il y a au moins 15 personnes dans la file. Et du coup, il n'y a jamais le temps d'aller aux toilettes et à la fin de la journée, tu es obligé de tenir toute la journée.
0: Je suis une élève qui va beaucoup à l'infirmerie et l'infirmière, des fois, il y a des fois où elle n'est pas là parce qu'elle n'est pas là tout le temps. Et il n'y a pas beaucoup de place à l'infirmerie et ils ne veulent pas agrandir, on ne peut pas avoir un autre bâtiment. Du coup, quand on est malade, on est obligé d'aller à la vie scolaire et ce n'est pas très pratique.
4: Du côté pro, on a eu beaucoup de manque de matériel. Par exemple, je suis en ferronnerie d'art. On a eu l'année dernière plus de charbon, plus de métal, pas assez pour allumer les fourneaux, pour forger, et on a dû faire d'autres projets beaucoup moins coûteux qu'on est encore en train de faire. Toujours à cause du manque de matériel. L'année prochaine, ils vont retirer le CAP pour faire un BMA ou un truc dans le genre de ce que j'ai entendu parler. Mais du coup, tous ceux qui sont en première année vont... On ne sait pas où est-ce qu'ils vont aller.
5: Le lycée a reçu 3 millions d'euros de la région et pourtant, il y a des salles où il n'y a pas de rideau. On utilise des cartes du monde pour faire un rideau. Et encore, elle n'y est plus parce qu'elle est tombée.
3: En voyant tout ce qui ne va pas dans le lycée, je me demande où ils mettent cet argent. Et je me pose des vraies questions là-dessus.
6: Moi, je voulais dire un truc à propos du travail à l'intérieur de l'internat qui est assez compliqué parce qu'on a des problèmes de connexion réseau. On a une seule salle dans tout notre internat et on est beaucoup avec le Wi-Fi qui est partagé. Sauf qu'à cause des Wi-Fi, on n'a pas d'accès à certains sites. Donc, on n'a pas déjà au niveau de l'égalité des chances, on n'est pas ultra chouette par rapport aux autres personnes qui peuvent travailler jusqu'à l'heure qu'ils veulent chez eux. Parce que nous, à partir d'une certaine heure, tout ce qui est sortie de la chambre, utilisation des écrans, téléphone, PC, tout ça, c'est un peu limité. Par exemple, à partir de 22h. Donc, au niveau de l'internat, déjà, pour accéder à certaines choses, comme quand il faut chercher des définitions, par exemple, on n'a pas de dictionnaire, on n'a rien, on n'a pas de livre, on ne peut pas utiliser d'autres ressources que ce qu'on a nous, c'est-à-dire le PC région, potentiellement notre téléphone ou notre propre matériel qu'on a apporté de chez nous. Et donc, on n'est pas super parce qu'en plus, leur réseau, il marche pas des masses. Et il n'y a qu'une seule salle où on y a accès. Et dans cette salle, on n'a pas le droit de sortir les téléphones quand on travaille. Donc, c'est un peu contre-productif. J'ai l'impression que les murs ils sont faits pour que le réseau il passe pas, parce que quand tu passes dans la salle d'à côté, il n'y a plus rien. Donc c'est très injuste.
7: Les restrictions de l'usage du téléphone créent aussi des problèmes inattendus.
8: Le seul problème, c'est que je suis en seconde, je viens d'arriver, et donc je ne connais pas du tout le lycée, et je ne peux pas trop apprendre mon emploi du temps d'un coup comme ça. Et tout ce qu'on m'a donné en début d'année, c'est un petit papier où il y a écrit mon emploi du temps. Et sauf que mon emploi du temps, parfois, il y a des changements. Et tout est écrit sur mon ENT, donc mon ENT, c'est le site pour regarder mon emploi du temps, mes notes, mes devoirs, et donc on n'a pas le droit au téléphone dans la cour, ni dans les classes, ni rien, et c'est un peu compliqué. À chaque fois, je dois demander à quelqu'un et tout, et c'est vraiment un peu stressant de ne pas pouvoir savoir où on va aller et d'arriver en retard.
9: Il y a des professeurs, des fois, qui ajoutent des devoirs sur l'ENT alors qu'ils ne nous ont même pas mis au courant en classe. Et donc, des fois, on ne peut pas être au courant. Et après, ils nous mettent des heures de colle parce qu'on n'a pas fait le devoir alors qu'ils n'avaient pas dit en cours, mais sur l'ENT.
6: Des fois, on a des devoirs virtuels à rendre sur Pronote avec 25 questions dans un temps limité. Un truc pour pouvoir répondre, il faut avoir le manuel sous les yeux. Et quand on ne l'a pas, c'est compliqué. Et du coup, c'est pas très raisonnable.
2: Globalement, maintenant, on n'a plus aucun accès au chaud pour travailler avec un téléphone parce qu'ils ont bloqué tous les endroits où on ne peut plus utiliser le téléphone. Tout simplement, on ne peut plus utiliser le téléphone, c'est autorisé à un endroit. Mais ce qui me fait peur, c'est l'approche de l'hiver. Où est-ce qu'on va pouvoir travailler dans des conditions respectables avec un internet, un téléphone, etc. Alors qu'on nous bloque toutes les salles, on ne peut pas utiliser le téléphone, comme elle l'a dit, pour chercher les définitions ou des devoirs. Souvent, on utilise tout le temps. Pour les devoirs, on nous demande d'utiliser notre téléphone, les cahiers de texte sur le téléphone. On ne peut plus.

0: D'ailleurs, au niveau du travail en lui-même, je sais qu'il y a pas mal de revendications au niveau de la charge de travail, des emplois du temps. Est-ce que vous voulez aussi vous exprimer là-dessus ?
1: Nous, par exemple, donc je suis en seconde et tout, et j'étais en troisième, il n'y avait pas de devoir pour le lendemain. Là, il y en a énormément, et beaucoup de contrôles pour le lendemain ou deux jours après. Et donc là, par exemple, sur 7 jours, on a eu 6 évaluations. Et c'était énorme parce que je pouvais pas réviser sur plusieurs matières pour un jour après. C'était hyper compliqué pour moi, là, cette semaine. Donc, voilà.
2: En plus, aujourd'hui, on était censé avoir 8 heures de cours et chaque cours était différent. Donc, le cartable, il était lourd et ça nous fait des problèmes de dos.
3: Je vais prendre mon exemple de ce week-end. J'ai passé 10 heures, je dis bien 10 heures, sur une critique littéraire parce qu'on ne nous avait jamais donné de méthodo au collège, on ne nous avait jamais fait faire de critique littéraire. Donc là, on a dû se débrouiller avec du Victor Hugo, s'il vous plaît. On nous a jeté ça dans le tapis et même les profs chez qui je suis allée chercher du soutien, ils m'ont dit « Oui, avec la notation de ton prof, tu n'auras pas plus de 15 », alors que moi, j'ai investi dans mon travail, etc. Et juste notre effort, notre travail, il est dévalorisé parce qu'on note pas pareil qu'au collège.
4: Certains professeurs sont ici présents ce matin parce qu'on est solidaires du mouvement, c'est-à-dire qu'on trouve qu'ils ont des raisons et des bonnes raisons pour manifester. Et donc nous, on les soutient, on ne les guide pas, mais on est là pour soutenir le mouvement et pour faire que ça se passe le mieux possible. En tant qu'enseignant, je trouve qu'on a raison de manifester parce que les conditions de travail se dégradent. Même si nous, on peut se considérer comme privilégiés vu qu'on a des très bons résultats, on a quand même des locaux qui tombent en ruine et depuis des années et des années. Je comprends que ce n'est peut-être pas une priorité du gouvernement, mais ça va le devenir s'il ne se passe rien. Parce que les jeunes ont le droit de travailler dans des conditions décentes.
0: Comment ça se passe au niveau des relations avec les institutions ici ou avec la police ?
4: On n'a pas de soucis, c'est-à-dire que tant que ça reste dans le calme et tant qu'on n'attise pas, on ne met pas de braise sur le feu, on a le droit de faire grève et on fait grève et tout se passe bien avec l'administration ou avec la police. On n'a pas d'altercation.
0: S'il n'y a pas d'altercation, plusieurs élèves ne se sentent pourtant pas rassurés par la présence policière.
5: Alors, premièrement, les forces de l'ordre, ils sont arrivés, on a fait une manif tranquille. Il y a une dame qui a ramené, qui avait une bombe le long de la jambe, donc un truc pour nous gazer, alors qu'on n'était pas beaucoup. Et ils étaient au moins une vingtaine devant le lycée, voilà, à nous regarder. Et ils étaient tous heureux, là, voilà. Et ce matin aussi, ils étaient là. Bon, ils n'ont pas fait grand-chose. Voilà, la police fait pas grand-chose, mais ils sont là pour nous faire peur, donc c'est pas ouf.
6: En fait, on a déjà fait une manif il y a 2 semaines, à peu près, ou une semaine. De base, ça devait durer toute la journée. Sauf que c'est resté 3 heures à peu près. Et finalement, ils nous ont menacé de partir, ou sinon on allait nous faire gazer. Donc moi, je trouve ça juste sidérant. Nous sommes des adolescents qui nous battons pour nos propres droits et pour les droits des futurs adolescents et enfants. Et juste, on nous en empêche et on nous réprime là-dessus.
7: Apparemment, l'union des syndicats des lycéens a été entendue par le ministre de l'Éducation nationale, il me semble, et ils n'ont pas été écoutés, dans le sens où ils ont eu une discussion, et il me semble que ça n'a abouti à rien. Donc je trouve ça pas correct pour tous les blocus, tous les lycéens, et même au-delà, quoi, ça se fait pas.
0: Pour le moment, le mouvement se poursuit, pas de date de fin prévue. Nous vous tiendrons informés de l'évolution de la situation sur Radio Fuse.

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0: Il est 11h à Paris, 9h en temps universel. RFI vous informe. Bonjour Candice Mazotomazic.
1: Bonjour Juan, bonjour à toutes et à tous. Et à la une, l'Union européenne face au casse-tête du budget. Les États membres réunis à partir d'aujourd'hui à Bruxelles pour discuter de ses futures dépenses, avec au menu des discussions l'Ukraine, l'économie et l'immigration. Dossier délicat pour l'Espagne, vous allez l'entendre. On continue de parler de la situation sanitaire en République démocratique du Congo. Journée spéciale sur RFI consacrée à l'épidémie d'Ebola qui frappe le pays. On s'intéressera dans ce journal à la riposte des autorités dans les villages où la transmission des informations est cruciale. Le compte à rebours est lancé aux États-Unis à moins de 3 semaines maintenant des élections de mi-mandat. En mauvaise posture, Donald Trump est prêt à tout pour faire taire les sondages. Et puis nous serons en Turquie à la fin de cette édition pour vous raconter l'inquiétude des opposants face au nouveau tour de vis du pouvoir d'Erdogan. Quelles dépenses pour quelles priorités et avec quel argent? Voilà quelques-unes des questions qui vont occuper les esprits des dirigeants de l'Union européenne à partir d'aujourd'hui. Les 27 États membres réunis à Bruxelles pour 2 jours de discussion autour du prochain budget de l'UE de 2028 à 2034. Un sommet décisif dans un contexte économique fragile où il sera question du conflit en Ukraine évidemment, mais aussi de compétitivité et d'immigration. Thématique hautement sensible en Espagne en ce moment. Le pays reste confronté à la crise migratoire liée à Ceuta, ce territoire de Madrid situé dans le nord du Maroc. Mais alors que le roi Felipe VI vient d'y achever sa visite, le chef du gouvernement, Pedro Sanchez, lui, n'est pas du tout prêt à suivre le Conseil européen qui réclame d'en finir avec la présence de migrants dans cette enclave. Les détails depuis Madrid avec François Musso.
2: Le leader espagnol est en fâcheuse posture sur la

0: Élection législative anticipée pour fin novembre et qui a intérêt à centrer sa campagne sur le drame du logement, une des grandes préoccupations des Espagnols et qui provoque ces jours-ci des manifestations importantes dans tout le pays. De l'autre côté de l'échiquier, la droite et l'extrême droite axent leurs revendications précisément sur la question sécuritaire et migratoire à Ceuta. François Musso, Madrid RFI.
1: Le dossier immigration qui est donc débattu à partir d'aujourd'hui à Bruxelles, tout comme celui de l'aide à l'Ukraine. Le président Volodymyr Zelensky rejoindra ses homologues, lui, demain dans la capitale belge, alors que les frappes russes sur son pays se font de plus en plus intenses. Les autorités locales annoncent 5 personnes tuées en tout la nuit dernière dans des attaques qui ont visé le centre et l'est du territoire. Ce matin, Kiev dit vouloir reprendre son offensive contre les raffineries russes face au non-respect par Moscou de la trêve énergétique voulue par Donald Trump. Et puis le Kremlin assure à l'instant qu'une frappe ukrainienne a visé l'un de ses sites pétroliers situés au sud-est de sa capitale. C'était il y a tout juste 5 mois, la République démocratique du Congo déclarait officiellement le début de la 17e épidémie d'Ebola qu'ait connue le pays, devenue au fil des semaines la plus meurtrière de son histoire. Alors 5 mois plus tard, RFI consacre une journée spéciale à cette situation sanitaire. Plus de 9000 cas confirmés, 4410 morts enregistrés. Selon Médecins Sans Frontières, 3 décès liés à Ebola sur 4 surviennent dans les communautés chez des personnes qui ne passent jamais par les centres de traitement. Des communautés trop peu impliquées dans la riposte, c'est en tout cas ce que souligne Africa CDC. Alors pour corriger cette faiblesse, le gouvernement congolais a décidé de lancer en septembre une approche centrée sur les villages. Le docteur Landry Zagdongbo est directeur du centre de santé primaire d'Africa CDC. Et comme il l'explique, cette veille sanitaire de proximité doit d'abord surmonter un obstacle, la méfiance.
2: Ebola a été perçu comme une opportunité pour les organisations non gouvernementales qui profitaient, entre guillemets, selon les populations, de cette épidémie pour faire du Ebola business. Donc il y avait une méfiance de ces communautés qui disaient ne même pas croire à l'existence de cette maladie au début. Pour répondre à cette méfiance, cette absence de confiance, il faut d'abord les écouter. Et avec la mise en œuvre de cette riposte centrée sur le village, les agents de santé communautaires sont des habitants de ces villages. Ils sont des personnes de confiance et validées par le chef de village. Ils vont jouer un rôle dans ce qu'on appelle l'alerte précoce. Très tôt, lorsqu'on a des signes chez un individu dans un ménage, on peut alerter la structure sanitaire la plus proche afin que cette personne soit isolée rapidement, prise en charge assez tôt. Vous voyez un peu que ça va bâtir au niveau de la communauté cette confiance qu'il y a quelqu'un que nous connaissons. Si on a un problème, il peut nous aider à alerter assez tôt pour qu'on réduise les décès, parce que personne ne voudrait avoir des décès communautaires, personne.
1: Landry Tsakdongmo, directeur du centre de santé primaire d'Africa CDC, au micro de Christina Okello. Dans le reste de l'actualité internationale, cette mobilisation d'ampleur en Colombie. Ils étaient des dizaines de milliers à descendre dans les rues du pays hier pour protester contre les politiques d'extrême droite du gouvernement. Première journée de fronde contre Abelardo de la Estrella, arrivé au pouvoir il y a à peine 2 mois. Aux États-Unis, moins de 3 semaines maintenant avant les élections de mi-mandat, un scrutin qui s'annonce particulièrement difficile pour le camp républicain. Alors pour limiter les dégâts, Donald Trump, le président, multiplie les grandes annonces visant à séduire les électeurs. Entre promesses d'argent et pardon présidentiel, le chef d'État américain est prêt à tout. RFI à New York avec Lubna Anaki.
3: Au plus bas dans les sondages, Donald Trump le sait, garder le contrôle de la Chambre des représentants et du Sénat semble plus que compromis. Le scrutin du 3 novembre approche, alors le président américain est passé à la vitesse supérieure. Cette semaine, il enchaîne les meetings pour apporter son soutien aux candidats de son parti, Ohio, Arizona, Montana ou encore Géorgie. Et devant ses partisans, tout est bon pour mobiliser. Dans l'Alaska mardi, Donald Trump a surpris en annonçant des grâces présidentielles accordées à 3 garagistes condamné pour violation des lois anti-pollution.
4: Ils veulent les envoyer en prison 10 ans pour avoir réparé un moteur. C'est dingue. Moi, je leur accorde un pardon inconditionnel, avec effet immédiat.
3: Ces dernières semaines, le président a multiplié les promesses de ce genre visant à séduire les électeurs et à les pousser à voter pour son parti. Il a notamment promis d'offrir des chèques de 5 000 $ à tout adulte américain si les républicains parviennent à conserver le contrôle des deux chambres. Il a même baptisé cela la dividende Trump. Dans le camp démocrate, beaucoup d'élus dénoncent ces promesses comme de la corruption.

0: électorale. Cela prouve en tout cas une nouvelle fois que Donald Trump est prêt à tout pour gagner. Lubna Naki, New York, RFI.
1: Et enfin en Turquie, la colère toujours vive après la perquisition de Halk TV, la principale chaîne d'opposition du pays, connue pour sa couverture critique du président Recep Tayyip Erdogan, désormais contrôlée par les autorités. Ça s'est passé hier à Ankara. Une opération qui s'inscrit officiellement dans le cadre d'une enquête judiciaire contre les dirigeants du média, mais qui suscite l'indignation de l'opposition qui voit le signe d'une nouvelle dérive autoritaire du pouvoir. Les détails avec Anand Lauer.
2: Depuis que les autorités turques, par une décision de justice, ont pris le contrôle de Halk TV, les députés d'opposition se pressent dans les bureaux de la chaîne à Istanbul ou ici à Ankara. Suat Özcadaş est élu du parti Yeni, premier parti d'opposition. Pour lui, aucun doute possible, c'est le pouvoir politique, le président Recep Tayyip Erdogan, lui-même, qui a ordonné cette opération.
3: Ils ne veulent pas que la Turquie apprenne les vérités qui sont révélées sur cette chaîne. Alors ils utilisent leur justice pour la faire taire. La démocratie en Turquie subit une attaque violente. Les journalistes, les intellectuels, les opposants sont sous pression constante et croissante. Notre pays est désormais parmi les pires du monde pour la liberté de la presse et la liberté d'expression.
2: Une petite foule se rassemble sous les fenêtres de Halk TV. Mehmet Ali est avocat, téléspectateur de la chaîne, et il est très inquiet.
4: Ma première pensée quand j'ai appris la nouvelle, ça a été après ça, qui sait s'il y aura encore des élections en Turquie. Si ce pouvoir se croit tout permis au point de prendre le contrôle de la première chaîne de télé, alors on est en train de devenir comme la Russie ou l'Azerbaïdjan, où il n'y a pas d'élections libres. C'est terrible.
2: Dans la foulée de la mise sous tutelle, les autorités ont décidé de bloquer l'accès à tous les comptes de Halk TV sur les réseaux sociaux, suivis par plus de 8,5 millions d'abonnés au total. Un angle Ankara, RFI.
1: Un mot de football en bref avant de conclure pour vous donner les résultats de la deuxième journée de la Ligue des Champions hier soir. Victoire du PSG face à Manchester City 4-2. Victoire aussi du Real Madrid face à l'AS Rome 4-3. Merci d'écouter RFI. Il est 11h10 ici à Paris.

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1: 5:48 a.m. Wednesday. 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

0: 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Il est midi. 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
1: Bonjour à toutes et à tous, vous êtes à l'écoute de Radio Grille Ouverte 88.2 et voici notre agenda. Aujourd'hui, dernier jour du festival Zadig et compagnie. C'était sa première édition et ça se passe à l'espace La Farales de Saint-Martin de Valgalgue. Retrouvez ce soir la compagnie Les Lunatiques qui jouera l'autoportrait, une galerie de peinture, jour de vernissage. Lola Lalo, une artiste ambitieuse, prépare discours et champagne, mais stupeur, son autoportrait, clou de l'expo, prend la parole. Entre querelles philosophiques et disputes entre nanas, entre créatrice et créature, qui l'emportera? L'autoportrait de la compagnie Les Lunatiques jouera ce soir 20h30 à l'espace La Farales de Saint-Martin de Valgalgue. Toujours ce soir, jeudi 15 octobre, La Verrie d'Alès, le pôle cirque Occitanie, présente Nagori, la trace des vagues sur le sable, de la compagnie Toron Blues, c'est au pôle culturel et scientifique de Rochebelle à Alès. Nagori, la trace des vagues sur le sable, c'est l'histoire d'un corps qui ne veut plus prouver, mais raconter. À 42 ans, la circassienne Elsa Kaya et l'autrice Marie Vauzel regardent ensemble ce que devient le corps de l'artiste quand l'exploit s'efface. Entre cirque, théâtre et art plastique, une création tendre et lucide sur l'âge, la transformation et ce qui reste visible quand on cesse de se montrer. Un spectacle tout public, à voir à partir de 10 ans, c'est gratuit sur réservation auprès de la Verrerie et d'une durée d'une heure. La Verrerie d'Alès, le pôle cirque Occitanie présente Nagori, la trace des vagues sur le sable, de la compagnie Toron Blues. Ça a lieu ce soir à 19h au pôle culturel et scientifique de Rochebelle, à Alès. En ce moment, et jusqu'à dimanche 18 octobre, a lieu le festival La Déterre en Méditerranée, sur Alès et La Grand-Combe. Au programme des spectacles, discussions, projections et débats, étalés sur 6 jours. Retrouvez tous les détails et infos pratiques sur le site de ladeterre.org. Le festival La Déterre en Méditerranée a lieu jusqu'à dimanche 18 octobre, entre Alès et La Grand-Combe. Demain, vendredi 16 octobre, l'association d'amitié franco-roumaine, le pont de l'amitié Salindre-Lipova, organise une soirée Cévenol. Retrouvez à cette occasion un grand bal folk avec le groupe Cabrecan. Sur place, buvette et restauration, entrée 10 euros, début du concert à 21h, les bénéfices seront consacrés à leurs actions en faveur de la promotion et du soutien de la langue française auprès des jeunes en Roumanie. L'association du pont de l'amitié Salindre-Lipova organise un grand bal folk, c'est ce vendredi à la salle Becmil de Salindre. Ce samedi 17 octobre, la cantine solidaire de Rochebelle, en partenariat avec le collectif Animateur 30, vous convie à son vide-grenier, place Georges Dupont.

0: 14h30 au jardin ethnobotanique de la Gardie à Rousson. Toujours samedi, la médiathèque de Saint-Jean-du-Gard vous invite à une après-midi de contes avec Solène Razra. Histoire des quatre saisons, histoire des quatre horizons, contes d'aujourd'hui et contes d'un autre temps, pour les petits comme pour les plus grands, Solène Razra de la compagnie L'Araignée au plafond vient vous partager un bouquet de ses histoires préférées, préparées et agrémentées maison. L'entrée est gratuite. Offrez-vous un bouquet de contes avec Solène Razra, c'est ce samedi 17 octobre à la médiathèque de Saint-Jean-du-Gard à 15h. Une dernière info, dimanche 18 octobre, ce dimanche aura lieu la 5e expo Lego Junior Art of Brick à Rousson. Sur place, retrouvez une expo 100% enfants. 50 enfants vont exposer leurs œuvres au public, avec également, sur place, la construction par le public d'une mosaïque géante de 35 000 pièces annonçant le thème de la grande exposition de janvier. Cette expo sera ouverte de 10h à 18h, l'entrée est à 3€. La 5e expo Lego Junior Art of Brick se tiendra ce dimanche 18 octobre au Centre socio-culturel de Rousson. Voilà, l'agenda c'est fini. Tout de suite, c'est l'heure pour vous de retrouver la chronique Voix Libre. On vous souhaite une bonne écoute et un bon appétit à toutes et à tous.
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3: Bonjour à tous. Depuis plusieurs années, Radio Grille Ouverte relaye les paroles des élèves de 3e du collège Racine qui, sous la direction de Gilles Roumieux, professeur d'histoire-géo, leur propose chaque année de travailler sur des questions de société. Ces travaux leur permettant, comme l'écrit leur professeur, de renforcer leur esprit critique, d'accroître leur discernement et leur vigilance pour les préparer au monde dans lequel ils évolueront. Ainsi, lors de l'année scolaire 2025-2026, Gilles Roumieux a proposé à sa classe de 3e du Collège Racine de travailler sur la thématique de l'écologie et de la protection du vivant. Un thème auquel les jeunes gens se sont montrés particulièrement réceptifs et qui a donné lieu à la publication d'une nouvelle brochure, « Touche pas à ma planète », dont nous extrayons aujourd'hui le texte de Lohan.
4: La planète se réchauffe de plus en plus chaque jour et se meurt à petit feu. Ce résultat vient essentiellement des activités humaines. La pollution joue un rôle important dans le réchauffement de la planète. Je constate aujourd'hui que le climat se dérègle. Les médias en parlent beaucoup mais montrent que des chiffres, ce qui fait que certaines personnes ne se rendent pas compte du danger. Pourtant, de nombreux scientifiques et chercheurs le disent, la Terre va mal et il faut faire quelque chose. Je serai bien sûr prêt à modifier certaines habitudes, car si je peux faire quelque chose pour aider, même si cela me demande des efforts, le résultat en vaut la peine. Je pourrai diminuer ma consommation d'eau et mon alimentation, je pourrai même me priver de certains loisirs si c'est pour aider la planète. Je pense que moins utiliser le numérique serait difficile, sachant qu'aujourd'hui le monde tourne beaucoup autour de la technologie. Je pourrais néanmoins faire quelques concessions. Les efforts que l'on doit fournir pour sauver la planète relèvent du collectif. Il faut que chacun s'y mette et soit persévérant afin d'entraîner un plus grand nombre à suivre le mouvement. De nombreuses personnes pensent cependant qu'elles n'ont pas besoin de s'engager pour améliorer la santé de notre Terre. L'école doit nous apprendre les raisons et les conséquences du dérèglement climatique pour que l'on prenne conscience très jeune du danger et que l'on soit persuadé que l'on peut faire changer les choses. Je pense qu'étant un sujet d'actualité, oui, l'école essaye de nous sensibiliser au maximum les élèves. Mais si l'on avait commencé plus tôt, la situation ne serait pas aussi critique. Je sais qu'à Alès, la ville fait des efforts en matière écologique. Elle a mis en circulation des minibus électriques et gratuits. Il est possible de louer des vélos électriques et elle essaye au maximum de sensibiliser au tri des déchets dans l'agglomération. Notre professeur essaye de nous sensibiliser et de nous faire prendre conscience que la planète va mal et que nous devons agir. Je pense qu'il a raison et plus de personnes devraient l'imiter. Protéger la planète, c'est prendre conscience et agir en faisant des efforts et des concessions pour que l'espèce humaine reste en vie.
3: La brochure « Touche pas à ma planète » sera à retrouver prochainement à Alès Librairie ainsi qu'à Radio Grille Ouverte. Au revoir.

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0: 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Il est 13h.
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2: Ramène ta science, 9e épisode de notre série sur la chimie du quotidien. Aujourd'hui, un sujet vaste que nous allons tenter de synthétiser. Quelles sont les grandes étapes chimiques et scientifiques qui mènent de la recherche fondamentale jusqu'aux médicaments que l'on trouve en pharmacie?
3: Le processus commence toujours par l'identification d'une molécule active capable d'agir spécifiquement sur une cible biologique précise dans l'organisme. Le plus souvent, une protéine directement impliquée dans un mécanisme d'une maladie donnée. À ce stade initial de recherche, les chercheurs peuvent tester chimiquement des dizaines, voire des centaines de milliers de molécules candidates différentes, dans l'espoir d'en identifier une seule qui présente réellement l'effet recherché.
2: Une fois une molécule prometteuse identifiée, quelles sont les étapes suivantes?
3: Débute alors une phase de test préliminaire. D'abord réalisée in vitro, c'est-à-dire en laboratoire, directement sur des structures de cellules isolées, pour vérifier une première fois l'activité biologique attendue de la molécule. Si ces résultats sont concluants, on passe à des tests sur des modèles animaux, permettant d'évaluer à la fois l'efficacité de la molécule dans un organisme vivant complet et surtout sa toxicité potentielle avant d'envisager le moindre test sur un être humain.
2: Après ces étapes précliniques viennent les essais cliniques, souvent évoqués dans l'actualité, notamment lors du développement des vaccins récents.
3: Exactement. Les essais cliniques se déroulent classiquement en 3 phases successives. La première est menée sur un petit groupe de volontaires, généralement en bonne santé, dans le but principal de vérifier la sécurité de la molécule chez l'humain et de déterminer une plage de dosage appropriée. La phase 2 est menée sur un groupe plus large de patients réellement atteints de la maladie ciblée, afin de commencer à évaluer concrètement l'efficacité thérapeutique de la molécule.
2: Et la phase 3 ?
3: La phase 3 est menée sur plusieurs milliers de patients, souvent répartis dans de nombreux centres médicaux à travers plusieurs pays, généralement en comparant les résultats obtenus avec un groupe recevant un placebo, ou avec un traitement de référence déjà existant. Cette phase permet de confirmer statistiquement, avec un niveau de preuve scientifique rigoureux, que le médicament apporte réellement un bénéfice supérieur à l'absence de traitement ou à un traitement standard déjà disponible.
2: Quelle est la durée totale moyenne de l'ensemble de ce processus, depuis la découverte initiale de la molécule jusqu'à sa commercialisation effective?
3: En moyenne, on estime que cette durée varie entre 10 et 15 ans complets en intégrant l'ensemble des phases de recherche fondamentale, de tests précliniques, d'essais cliniques, puis la procédure d'autorisation de mise sur le marché auprès des autorités sanitaires compétentes.
2: Et sur l'ensemble des dizaines de milliers de molécules initialement testées en laboratoire, quelle proportion finalement finit réellement par devenir un médicament effectivement commercialisé?
3: Le taux de réussite global est extrêmement faible, généralement estimé à moins d'un pour 10 000 au départ du processus de recherche. C'est un très faible taux de réussite qui explique en partie le coût très élevé associé au développement d'un nouveau médicament. Coût qui doit statistiquement intégrer l'ensemble des recherches infructueuses menées en parallèle sur d'autres molécules candidates qui n'ont finalement jamais abouti.
2: Cela nous amène naturellement à évoquer la question des médicaments génériques, souvent moins coûteux, qui apparaissent après un certain délai.
3: Un médicament générique apparaît sur le marché lorsque le brevet protégeant la molécule d'origine, généralement valable pendant 20 ans à compter de son dépôt, arrive à expiration. Un médicament générique contient rigoureusement la même molécule active, à la même dose exacte que le médicament de marque originale.
2: Quelle est alors la différence autorisée entre les deux produits?
3: La seule différence chimiquement autorisée concerne les excipients, c'est-à-dire les composés inactifs

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Il est 14h.

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1: Y'en a

0: country inspira entre des camps polyphoniques, des percussions et des musiques électroniques. Fin des balles ou des concerts, en français et en occitan, t'as bien. Et Platane interprète et s'approprie un répertoire traditionnel qui met un mouvement des collectages qui font dans une personne de Toulouse à l'entour des musiques occitanes. Mais pas seulement. Alors, fin toute une fin des concerts, d'aquesto passe, sont fameuses, les filles sont des filles qui travaillent sur 13 vous des timbres forceriques, à un instrumentarium atypique et qui va liguer l'accordéon, mais aussi les univers sonores variés, colorés, que vous n'êtes pas, mais là où il n'y a pas la sonsogne, c'est-à-dire la vielle des rhodes, mais des harmonies singulières, franchement. C'est une musique qui se base sur le plaisir d'interpréter le répertoire libre, et qu'évoluissent des langues. Elles sont estacates à la cadence par même, pour faire danser le monde, et les musiques per danser, donc, les explorent des liens intimes entre le camp et la danse. 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Tout à coup, per toc de créer une comédie musicale punk rock à destination, écoutez bien, des enfants de 6 ans, pour que le public comprenne c'est tout, et à cause bilingue. Mais vous laissez écouter l'entreviste des Caucasiens des 15 lycéens qui sont sur l'impôt pour ce spectacle formidable jugat à l'estivade de Sébazac.
1: Ici, c'est à Rodez, enfin à Sébazac, en Corrèze, mais il est pour l'estivade 2026. Amélia, bonjour.
2: Bonjour.
1: Chloé.
3: Bonjour.
1: Et Lilou.
4: Bonjour.
1: Kevin, on est Djuga, une formidable pièce de théâtre sur l'impôt de la Doline. Plein de monde et c'est une colle brave. Il y avait une quinzaine d'acteurs, c'est quoi?
2: Oh, c'est quoi? C'est à peu près 15.
1: Science des lycéens, d'anciens lycéens, ça y est bien compris, avaient travaillé à quest spectacle pendant l'année de terminale, ça.
3: Des primaires, la ben créate en primaire pendant l'année de notre professeur Gauthier Couffin et la ben Djuga dans la salle del club à Rudès. Des bandes d'enfants, des scolos, des tout public, avec les parents, les amis. Et après, nous avons proposé l'estivada pour le représenter, et maille, parce qu'elles sont vraiment engagées dans le glyphosate, dans la sphère musique, dans le McDonald's, et à quoi nous tenions à court des mantras.
1: Alors, le principe, est-ce qu'il y avait ce torsit, c'est pour dire, tordu, le conte et l'enfant poulite, c'est d'accord?
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2: Yeah, on m'a encanté les riffs des guitares. Alors, tu pouvais, si c'est une des guitaristes qui a agrémenté le spectacle, mais des riffs formidables. Il y a des rock, il y a des rap, il y a des trucs.
3: Exactement. Et c'est principalement punk rock. Et c'est Aurélien, une amie à Gauthier, qui a créé toute la musique, les a composées, les a écrites les paroles et nous les a apprises. Donc, il y a tout le début avec une générique, avec une solo qui est entraînante. Après, il y a la musique des Cap al Pais des Sus la Terre qui chante Lia et Lilou avec Nathan. Elle aussi est entraînante. Il y a le slam des Loudrac avec Ethan et Courantie où Aurélien a catchat mai d'une référence à le conte des John Boudou par rapport à le drac, à l'infâme Poulite. Donc, c'est un grand travail. Il y a des musiques et ce bourrin du thé et ce plat.
2: C'est formidable. Et le public a sur le pic d'Afoun, ce qu'il y a des images, des bramas. Vous avez Bélé ou Souska à Koussi actualisé le personnage d'Eldrak. Comment l'avez-vous tracté? Comment vous avez vengu l'idée de l'IFAI reporter tout ce qui, fin final, va pas trop bien dans le monde actuel?
1: Loudrak, dit nous compte des John Boudou, c'est une personnage qui bol c'est malatérou sur la planète et Dieu est la personne qui se malatérou sur sa quelle planète, c'est la personne la plus riche du monde.
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2: Et c'est une star, hein,
4: parle à la radio.
1: Et nous sommes venus à l'idée de parler d'aquelle facette, parce que à la base, le spectacle était bien une consigne, qui était de faire un spectacle, une comédie musicale, punk rock, pour les enfants de 5 à 7 ans, qui traite de la biodiversité souterraine. Parce que si nous, on n'aurions pas voulu faire quoi, c'était une condition de notre directeur principal et à ben pensat à les femmes poulites et à parler d'El Gisoufouzat qui est sur le sol et qui est une menace pour la biodiversité.
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3: 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Et c'est une phrase importante parce que c'est quelqu'un qui pouvait faire au quotidien sans s'en rendre compte.
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1: Les filles tiennent une place importante. Il y a 13 hommes et que, donc une qui joue l'enfant poli et quels sont les 12 autres?
2: Les autres personnages? Il y a une... quoi?
1: Masculine.
2: Masculine, il y a Loudrak qui est Juga Per Etan. Après, il y a Luz Dracus qui est Sunjuga tout espère Kouranchi. Oh, est-ce que vous m'avez... Et après, il y a Nathan qui est Juga les femmes poulites. Et après, place filia, il y a Lia qui joue la fille poulide, Chloé et Natalia qui sont à la guitare, Jugi Titoul. Après, il y a la serveuse, la serbeira, et l'assistante qui est Juga de Père Arwen. Il y a Tabé, Lucie qui joue la dracounette, la successeur des dracs. Et la skunta Eres qui sont Léa Camille, Inès, Clémence, Juliette, Lola.
1: Si est narratrice qui enfin c'est le fial del raconte et qui nous prépare les évolutions. 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
1: Souvent, le monde pense que si les femmes n'ont pas le pouvoir, la planète virerait mieux, mais ce n'est pas une évidence. Alors.
2: Tout à coup, c'est une question d'argent. Les personnes ont le pouvoir d'argent et toutes les personnes qui existent pensent que si elles ont le pouvoir, viendraient pareil.
1: À la par Lou Drac, qui est PDG des Drac Corporation, cargo investit une costume, une cravate et tout à coup. Et tu, je suis déguisée, puis là, un peu comme l'univers des Mario Bros, à quoi
2: sous une campagne roll. 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Est-ce une idée de notre professeur Gauthier Goufi qui m'a trouvé parfaite, perfecte pour le père incarnal ou personnage et je ne sais pas si je dois le prendre bien ou pas.
1: Mais si, formidable. 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
2: 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c'est certaines blagues qui sont accessibles aux adultes et qui comprennent. Et à qu'est-ce que sert et c'est ça de notre plus grande représentation. 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
2: espérant qu'il avait sa appréciation.
1: 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Il y a le monde qui vous félicite.
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4: À quoi montrer que l'Occita peut se passer des différentes formes, avec des façons, avec les acteurs, avec le scuntaire, avec la musique. Notre professeur Gauthier Couffin nous a montré toute pendant la 13 année d'Ambel de la musique. On en a étudié avec des groupes de musique, avec des podcasts, avec des scuntaires, pour prendre des exemples. Est-ce vraiment une manière de montrer comment l'Occita peut être utilisée actuellement et continue de vivre et d'être par là et aimer tout le monde.
1: Et... Alors, espérant que vous tournerez à l'estival de l'an qui vient et espérant qu'il tournera à Rodez. La garderai.
3: Oh, la garderai.
1: Grand merci et bonne continuation. Alors.
2: Merci.
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C'est à partir des 8 jours et fin sa 20 tours rue Albert 1er, d'avant le HUP, que si vous voulez, ça y en a. 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Et à 14h30, au Fougao Socioculturel en face de la Glaise, c'est une 5 route de Trulias, qui est organisée par l'école des danseurs traditionnels et l'entrée est de 10 euros. À cause des bannes, donc le dimanche 4 d'octobre à la Presdina.
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c'est stackée au CNRS, exerce un métier tant rare comme passionnant, est préparatrice en paléontologie, nous convidant à découvrir les différentes facettes de son activité et profiter de ce qu'Annelise va nous porter à ce qu'elle fera à 6 heures et demie, lors de la blaguette, pour parler ou simplement écouter parler en occitan. À 7 heures et demie, le repas au bar des colonnes, au cantine propose une ensalade de bienvenue, un gratin dauphinois mondial et des salsisses grasillades. 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Le 17 et 14 de novembre, un peu plus tard, qui sera le ballet d'automne de des coriandres à Sommeir, à un atelier d'initiation à la danse de 15h30 à 6h30. À 8h30, le ballet avec Famille en chemin, Coriandre et Octopulse sera donc à questes ballet d'automne le 26e. Imaginez-vous, ça fait 26 éditions. Qu'aqueste ballet d'automne est organisé à Sommeir, à l'espace Laurence Durel. Et le bal est à partir des 8 jours et miège, le talier 15h30 et le tarif d'entrée dans le ballet est de 8 à 10 euros selon votre âge et votre statut. Perso que des cafés occitans de Sommeir qui viennent ou de Nîmes, pouvez vous entraîner sur les réseaux sociaux lio30.org. Il y aura también les horaires, les jours, les dates de la chorale en occitan qui se fera cada 15 jours à Nîmes. La première saisie est le 14 de septembre à 7 heures. 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

0: 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Il est 17h.
1: Bonjour à toutes et à tous, vous êtes à l'écoute de Radio Grille Ouverte 88.2 et voici notre agenda. Aujourd'hui, dernier jour du festival Zadig et compagnie. C'était sa première édition et ça se passe à l'espace La Faralès de Saint-Martin de Valgalgues. Retrouvez ce soir la compagnie Les Lunatiques qui jouera l'autoportrait. Une galerie de peinture, jour de vernissage. Lola Lalo, une artiste ambitieuse, prépare discours et champagne, mais stupeur, son autoportrait, clou de l'expo, prend la parole. Entre querelles philosophiques et disputes entre nanas, entre créatrice et créature, qui l'emportera ? L'autoportrait de la compagnie Les Lunatiques jouera ce soir 20h30 à l'espace La Faralès de Saint-Martin de Valgalgues. Toujours ce soir, jeudi 15 octobre, la Verrerie d'Alès, le pôle cirque Occitanie, présente Nagori, la trace des vagues sur le sable, de la compagnie Toron Blues, c'est au pôle culturel et scientifique de Rochebelle à Alès. Nagori, la trace des vagues sur le sable, c'est l'histoire d'un corps qui ne veut plus prouver, mais raconter. À 42 ans, la circassienne Elsa Kaya et l'autrice Marie Vauzel regardent ensemble ce que devient le corps de l'artiste quand l'exploit s'efface. Entre cirque, théâtre et art plastique, une création tendre et lucide sur l'âge, la transformation et ce qui reste visible quand on cesse de se montrer. Un spectacle tout public, à voir à partir de 10 ans, c'est gratuit sur réservation auprès de la Verrerie et d'une durée d'une heure. La Verrerie d'Alès, le pôle cirque Occitanie présente Nagori, la trace des vagues sur le sable, de la compagnie Toron Blues. Ça a lieu ce soir à 19h au pôle culturel et scientifique de Rochebelle, à Alès. En ce moment et jusqu'à dimanche 18 octobre a lieu le festival La Déter en Méditerranée sur Alès et La Grand Combe. Au programme des spectacles, discussions, projections et débats étalés sur 6 jours. Retrouvez tous les détails et infos pratiques sur le site de ladeter.org. Le festival La Déter en Méditerranée a lieu jusqu'à dimanche 18 octobre entre Alès et La Grand Combe. Demain, vendredi 16 octobre, l'association d'amitié franco-roumaine, le pont de l'amitié Salindre-Lipova, organise une soirée Cévenol. Retrouvez à cette occasion un grand bal folk avec le groupe Cabrécan. Sur place, buvette et restauration, entrée 10 euros, début du concert à 21h, les bénéfices seront consacrés à leurs actions en faveur de la promotion et du soutien de la langue française auprès des jeunes en Roumanie. L'association du pont de l'amitié Salindre-Lipova organise un grand bal folk, c'est ce vendredi à la salle Becmil de Salindre. Ce samedi 17 octobre, la cantine solidaire de Rochebelle, en partenariat avec le collectif Animateur 30, vous convie à son vide-grenier, place Georges Dupuy à Alès. Inscription et renseignements auprès de la cantine solidaire de Rochebelle. La cantine solidaire de Rochebelle, en partenariat avec le collectif Animateur 30, vous convie à son vide-grenier, ça a lieu ce samedi de 6h à midi, place Georges Dupuy à Alès. Toujours ce samedi 17 octobre aura lieu une castagnade, organisée par l'association des riverains des carrières et les jardins ethnobotaniques de Lagardy à Rousson. Ils vous donnent rendez-vous pour la récolte d'automne et partager les châtaignes grillées, une tradition culinaire de nos Cévennes. L'entrée est à prix libre. La castagnade, proposée par l'association des riverains des carrières, a lieu ce samedi à partir de 14h30 au jardin ethnobotanique de Lagardy à Rousson. Toujours samedi, la médiathèque de Saint-Jean-du-Gard vous invite à une après-midi de contes avec Solène Razra. Histoire des 4 saisons, histoire des 4 horizons, contes d'aujourd'hui et contes d'un autre temps, pour les petits comme pour les plus grands, Solène Razra de la compagnie L'Araignée au plafond vient vous partager un bouquet de ses histoires préférées, préparées et agrémentées maison. L'entrée est gratuite. Offrez-vous un bouquet de contes avec Solène Razra. C'est ce samedi 17 octobre à la médiathèque de Saint-Jean-du-Gard à 15h. Une dernière info, dimanche 18 octobre, ce dimanche aura lieu la 5e expo Lego Junior Art of Brick à Rousson. Sur place, retrouvez une expo 100% enfants. 50 enfants vont exposer leurs œuvres au public avec également, sur place, la construction par le public d'une mosaïque géante de 35 000 pièces annonçant le thème de la grande exposition de janvier. Cette expo sera ouverte de 10h à 18h, l'entrée est à 3 euros. la 5e expo Lego Junior Art of Brick se tiendra ce dimanche 18 octobre au centre socio-culturel de Rousson. L'agenda c'est fini, 17h passé de quelques minutes, tout de suite c'est un sur la route des ondes. À 18h, la rediffusion de l'émission Du son hors les murs, proposée par Dimitri du Musicodrome. On vous souhaite une bonne écoute et une bonne soirée à toutes et à tous.

Laurent Keller au micro pour l'émission Sur la route des ondes. Sur RGO, Radio Grille Ouverte, sur la route des ondes. Aujourd'hui, je vous emmène au Salon du Livre, Passeur de Livres, c'est qui se déroulait au mois de juin 2026, et pour un entretien avec André Markovitch. André Markovitch venait juste d'arriver au Salon du Livre, à la fois en tant qu'invité, traducteur, mais également éditeur, puisqu'il est l'éditeur d'une maison intitulée Mesure. Il était venu avec ses ouvrages et je vous propose de l'entendre évoquer ce travail d'éditeur, mais aussi, bien sûr, son regard sur la traduction et sur la marche du monde. On écoute tout de suite André Markovitch à sa table au Salon du Livre, Passeur de Livres, samedi 6 juin 2026. C'est la 5e édition du Salon du Livre d'Alès avec André Markovitch. André Markovitch, vous êtes traducteur et éditeur. Ici, en tout cas, vous êtes venu avec les livres de votre maison d'édition, une maison d'édition que vous

0: d'essais, des livres de contes pour Françoise, des livres, des poèmes pour enfants, etc., etc., etc. On s'est rendu compte qu'il y en avait plein qui avaient disparu. Et puis surtout qu'on en avait beaucoup, beaucoup, beaucoup, beaucoup qui n'étaient pas publiés. Et donc, on s'est dit qu'on allait se construire une maison. Parce que j'avais dû vendre l'appartement que j'avais acheté à Pétersbourg pour recueillir le peu qui restait de l'héritage de ma grand-mère et des livres. Ma famille vient de Pétersbourg, de Leningrad.
1: Enfin, vous avez passé votre enfance à...
0: J'ai pas passé mon enfance là, mais on y allait régulièrement. Et puis, il s'est passé que la Russie s'est enfoncée régulièrement et de plus en plus dans une espèce d'atmosphère de dictature et juste irrespirable, quoi, hein, qui a fini par donner ce que ça donne maintenant, c'est-à-dire cette agression monstrueuse contre l'Ukraine. Et donc, j'ai vendu cet appartement. Et pour ne plus jamais aller retourner en Russie, en tout cas, tant que ce régime fasciste, foncièrement détestable, serait là. Et donc, on a construit cette maison. Mesure. Et on a commencé par l'appeler... C'est Françoise qui a proposé... Mesure, d'abord parce que c'est aussi un terme musical, un terme de métrique, et qu'on traduit de la poésie en respectant la métrique,
1: les iambes, voilà.
0: Et d'autre part, parce que Mesure était le nom d'une revue de Gallimard à la fin des années 30, dans laquelle Armand Robin a publié, et Armand Robin, sur lequel nous avons travaillé. C'est grâce à Armand Robin qu'on s'est connus. Et Armand Robin était aussi un traducteur et un poète natif du même bourg, enfin du même rayon que Françoise, Rostronin. Et donc, il est comme emblématique de notre travail. Et là, maintenant, cette année, là, maintenant, en juin, comment dire, là, en juin, Françoise a publié chez Gallimard le résultat de décennies de travail, d'acharnement, de combat pour ramener les textes réels, Ma vie sans moi, qui est un recueil extraordinaire que Robin a publié en 1940, un recueil double et uni. La première partie, c'est des poèmes à lui, et la deuxième, c'est des traductions. Et le type qui a publié Robin après sa mort... avait coupé les traductions parce que c'était des traductions et donc que c'était pas noble en quelque sorte. Et nous, toute notre vie, on a lutté contre ça. La traduction, ça fait partie de la littérature. C'est un travail comme le travail de l'écriture. Et tout ce qu'on fait, c'est travailler.
1: D'autant plus que oui, Robin les avait traduits au cours de en écoutant la radio pendant cette Deuxième Guerre mondiale et il tenait d'ailleurs une espèce de revue de presse de ce qui se passait à ce moment-là.
0: Exactement. Et il se trouve que réellement, Robin est un peu emblématique de notre vie. Et de là, ce que je fais en ce moment aussi, c'est que... Alors moi, je ne fais pas un bulletin d'écoute, mais finalement, je fais aussi un bulletin d'écoute. C'est-à-dire que je suis sur Facebook et tous les deux jours, je tiens un journal ouvert. Qui n'est pas justement un journal ouvert, c'est-à-dire c'est un journal qui est le contraire d'un journal intime. C'est un journal de travail et c'est un journal de traduction, traduction de texte, mais traduction aussi d'instants de vie, du monde, de l'état du monde. Et c'est ce que j'appelle partage. Enfin, ce que j'appelle, là encore, le nom, je le revendique, mais le nom a été trouvé par Françoise, qui a dit, mais il faudrait appeler ça partage, parce que partage, c'est et le mot essentiel de la traduction, et c'est le mot de Facebook quand tu envoies un texte à quelqu'un. Et ça fait plusieurs années qu'on publie, alors c'est des gros livres, mais puisque c'est tous les deux jours, et donc le premier volume est paru un an de guerre, c'est la première année de guerre en Ukraine, 2022. Cette année, nous publions l'année 23,

0: qui se trouve être aussi le début de la guerre, enfin, pas le début, mais l'approfondissement tragique de la crise palestinienne après le 7 octobre. C'est pour ça que ça s'appelle l'an 2 du Nouveau Monde, parce qu'en 22, on ne se rendait pas compte qu'en fait, ce qui avait changé, c'était le monde. C'est un monde dans lequel le seul argument, c'est la force brute. Et comment faire pour survivre dans ce monde-là, quand délibérément, de force, on n'en a pas, et que d'une façon ou d'une autre, on ne veut pas en avoir.
1: Votre outil, vous, c'est la langue, c'est la traduction.
0: C'est la langue, c'est l'écriture. Et mesure est le reflet de ça. Avec encore cette chose particulière que nous n'avons pas de diffuseur. C'est-à-dire qu'on n'entre pas dans la chaîne de la production. Mais on peut s'abonner. C'est-à-dire que tu nous donnes... Et que c'est réellement, c'est pensé comme un circuit court et un circuit d'AMAP. C'est-à-dire, tu ne sais pas si tu auras des carottes ou des poireaux, mais tu sais qui les fait. Et du coup, c'est un rapport différent et de production et de consommation. C'est un rapport d'amitié, de confiance. Et c'est ça qu'on propose. Au lecteur. Tu sais pas ce que c'est que le roi famine de Léonide Andreïev. Tu sais pas. Et c'est bien normal que tu saches pas, parce que personne ne l'a traduit. Que c'est une pièce absolument extraordinaire, écrite en 1908. Bon. Emma, mais tu connais le nom d'André Markovitch. On fait le pari qu'il se trouvera 200-250 personnes dans l'année pour accepter de ne pas savoir et de découvrir. Et c'est comme ça que ça marche.
1: Et ça marche depuis...
0: Et ça marche depuis 2019, on en est à la saison 7. Et là, on prépare activement la saison 8. Si je touche le bois de cette table. Oui. Hein, et donc, voilà, c'est une table et c'est du bois.
1: Vous êtes reconnu pour vos traductions du russe, Dostoïevski, Tchekhov, des pièces de théâtre également. Et vous avez accompagné vos traductions, notamment ces pièces de théâtre, vous les avez accompagnées avec des metteurs en scène.
0: Par exemple, cette année, nous republions ma traduction d'Hamlet. L'année d'avant, on a publié Roméo et Juliette, traduit par Françoise. On travaille avec les acteurs, pas pour les acteurs, mais avec. C'est-à-dire que une pièce, elle est faite pour être entendue. Et donc, les acteurs nous aident énormément, les metteurs en scène nous aident énormément, parce qu'ils posent des questions concrètes. Qu'est-ce que ça veut dire ça à ce moment-là? Pourquoi je le dis ça à ce moment-là? Est-ce que je le dis comme ça et pas autrement? Et du coup, ça nous aide à avancer. Et puis encore autre chose, tout notre travail, il est fait pour la voix. Et c'était l'essence même du travail sur Dostoïevski. C'est comment rendre par écrit une voix vivante. Sachant qu'en français, la langue écrite et la langue parlée sont tellement différentes et tellement...
1: Que le risque, c'est un entretien que vous aviez donné justement, c'était de dire que la langue française écrite est trop belle, est trop élaborée pour le...
0: C'est pas qu'elle est trop élaborée, c'est qu'elle est trop codifiée. Mais par exemple, je pose souvent cette question, comment vous dites « je ne sais pas » en français ? Mais quand vous dites « je ne sais pas », ça ne veut pas dire « je ne sais pas ». Et quand vous dites « j'en sais rien », ça ne veut pas dire « je ne sais pas ». Et ça ne veut pas dire du tout « je ne sais pas ». Et si vous dites « j'en sais rien, moi », ce que vous dites, c'est pas « je ne sais pas », c'est « laisse-moi tranquille ». Et ça signifie une situation de combat ou de conflit. C'est-à-dire que vous avez 10, 20, 30 façons de dire la même chose, mais vous n'avez qu'une seule façon de l'écrire. Et toutes les 29 autres façons seront taxées de populaire ou familière, mais pas du tout. C'est simplement que vous dites autre chose. Or, en russe, il n'y a pas cette unique façon d'écrire. Et donc, ce n'est pas la question que la langue est familière. C'est que la langue, elle est par nature émotionnelle. Mais qu'est-ce que ça veut dire, une langue émotionnelle? Et c'est fondamental pour Dostoïevski. Ça veut dire que c'est une langue partiale. Ce que je dis, ce n'est pas simplement le sens de ce que je dis. C'est « aime-moi, écoute-moi ». Et donc, je peux, si j'ai assez de force ou de talent, te dire un truc en mentant. Et tu le gobras. Et c'est le propre du populisme. Et la langue de Dostoïevski, c'est pas qu'elle est populiste, mais elle désigne à un certain moment, comment ? La langue du narrateur de Dostoïevski, puisque Dostoïevski a plein de narrateurs différents. Et laquelle, quelle est la sienne ? Ben, c'est le livre, tout simplement. Elle désigne le moment où il y a où il y a le vide, le silence. C'est-à-dire que la littérature n'est plus de l'ordre de la vérité. Et ça, c'est la grande nouveauté de Dostoïevski, la grande modernité de Dostoïevski. Je veux dire, si tu doutes de la narration, par exemple, de Madame Bovary, c'est idiot, tu lis pas le livre. Hein ? Voilà. Mais dans l'idiot de Dostoïevski, combien de fois est-ce que Rogojine apparaît ? Je me pose une question comme ça. Et ainsi de suite. Et c'est ça que j'ai voulu traduire. Voilà.
1: Merci beaucoup, André Markovitch. Ça m'a fait penser à autre chose tout de même, c'est les noms des personnages, justement, qui peuvent parfois ajouter, qui disent quelque chose, qui traduisent un esprit guerrier, un esprit... voilà, ils ont... ou l'humour. Alors que ça ne se lit pas forcément dans le texte, mais le fait que le personnage porte ce nom-là aide à...
0: Ça, c'est encore autre chose. C'est-à-dire que ça dépend quel livre et quel genre. Mais par exemple, c'est pour ça qu'on a traduit comme ça Le Maître et Marguerite, de Bulgakov, je veux dire. Voilà. Pourquoi ? Parce que certains noms sont signifiants. Et c'est la tradition de la comédie. Gogolienne, mais même avant, je veux dire. Voilà, c'est la tradition de... En fait, ça remonte à Aristophane. Et par exemple, le fait que un des personnages principaux s'appelle en russe Bezdomny, ce qui signifie qu'il n'a pas de maison. Or, le centre du livre, c'est ce moment où il n'y a plus de maison. Parce que c'est le centre de la vie russe, l'opposition entre l'empire et la maison. L'empire qui est monstrueux et qui ne te laisse pas vivre, et cette maison qui est ton abri contre ou à côté ou en dessous, ou, bref, de l'empire. Et en Union soviétique, il n'y a plus de maison parce qu'il n'y a plus que des appartements communautaires. Du coup, si tu traduis Bezdomny, ça n'a aucun sens. Je veux dire, si tu laisses le nom Bezdomny, ça n'a pas de sens. Il faut donc, au contraire, justement, traduire le nom sans foyer, puisqu'en plus, c'est un pseudonyme. Il s'appelle Pandelyov, en fait, son un nom normal. Mais il a pris comme un pseudonyme, il faut traduire le pseudonyme. Voilà, c'est pour ça.
1: Et Domnet, c'était d'ailleurs le nom du parti politique en Russie, la maison.
0: La Russie est notre maison. Voilà, ça a donné Poutine. Merci à vous.
1: Merci beaucoup, André Markovitch. Merci. C'était un entretien avec André Markovitch à l'occasion du Salon du Livre Passeur de Livres 2026. André Markovitch était invité à intervenir lors des tables rondes à ce salon. Il était également invité à la visite de l'exposition Iliaste qui a lieu jusqu'au 31 octobre 2026 au musée PAB à Alès. Une visite que vous pouvez réécouter sur le site internet de la radio, puisque nous l'avons suivie en entier. André Markovitch est traducteur du russe et de l'anglais, et l'actualité notamment de cette traduction, c'est la parution, la nouvelle parution, sous une nouvelle couverture très fleurie aux éditions Actes Sud, la collection Babel. Ce sont les romans de Dostoïevski dans la traduction d'André Markovitch qui reparaissent depuis cette année. Et oui, il est également traducteur du théâtre de Tchekhov et de Gogol. Et si vous fréquentez les scènes théâtrales de France, André Markovitch régulièrement se rend sur les lieux de création de ces pièces, des pièces qu'il a traduites, et pour accompagner la création de ces pièces de théâtre. Et enfin, je vous parlais de la maison d'édition Mesure. André Markovitch a créé cette maison d'édition avec Françoise Morvan. Et vous pouvez consulter leur actualité, vous abonner aux parutions annuelles et saisonnières de cette maison d'édition. Le site internet mesureedition.fr. Mesure est au pluriel. Merci de votre écoute. C'était Laurent Keller sur RGO Radio Grille Ouverte, et retrouvez le podcast sur le site internet de la radio. Tout de suite, je vous laisse avec les croisières musicales de Radio Grille Ouverte.

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1: Bonjour à toutes et à tous, vous êtes à l'écoute de Radio Grille Ouverte 88.2 et voici notre agenda. Aujourd'hui, dernier jour du festival Zadig et compagnie. C'était sa première édition et ça se passe à l'espace La Farales de Saint-Martin de Valgalgues. Retrouvez ce soir la compagnie Les Lunatiques qui jouera l'autoportrait. Une galerie de peinture, jour de vernissage. Lola Lalo, une artiste ambitieuse, prépare discours et champagne, mais stupeur, son autoportrait, clou de l'expo, prend la parole. Entre querelles philosophiques et disputes entre nanas, entre créatrice et créature, qui l'emportera ? L'autoportrait de la compagnie Les Lunatiques jouera ce soir 20h30 à l'espace La Farales de Saint-Martin de Valgalgues. Toujours ce soir, jeudi 15 octobre, la Verrerie d'Alès, le pôle cirque Occitanie, présente Nagori, la trace des vagues sur le sable, de la compagnie Toron Blues, c'est au pôle culturel et scientifique de Rochebelle à Alès. Nagori, la trace des vagues sur le sable, c'est l'histoire d'un corps qui ne veut plus prouver, mais raconter. À 42 ans, la circassienne Elsa Kaya et l'autrice Marie Vauzel regardent ensemble ce que devient le corps de l'artiste quand l'exploit s'efface. Entre cirque, théâtre et art plastique, une création tendre et lucide sur l'âge, la transformation et ce qui reste visible quand on cesse de se montrer. Un spectacle tout public, à voir à partir de 10 ans, c'est gratuit sur réservation auprès de la Verrerie et d'une durée d'une heure. La Verrerie d'Alès, le pôle cirque Occitanie présente Nagori, la trace des vagues sur le sable, de la compagnie Toron Blues. Ça a lieu ce soir à 19h au pôle culturel et scientifique de Rochebelle, à Alès. En ce moment et jusqu'à dimanche 18 octobre, a lieu le festival La Déterre en Méditerranée sur Alès et La Grand-Combe. Au programme des spectacles, discussions, projections et débats étalés sur 6 jours. Retrouvez tous les détails et infos pratiques sur le site de ladeterre.org. Le festival La Déterre en Méditerranée a lieu jusqu'à dimanche 18 octobre entre Alès et La Grand-Combe. Demain, vendredi 16 octobre, l'association d'amitié franco-roumaine, le pont de l'amitié Salindre-Lipova, organise une soirée Cévenol. Retrouvez à cette occasion un grand bal folk avec le groupe Cabrecan. Sur place, buvette et restauration, entrée 10 euros, début du concert à 21h, les bénéfices seront consacrés à leurs actions en faveur de la promotion et du soutien de la langue française auprès des jeunes en Roumanie. L'association du pont de l'amitié Salindre-Lipova organise un grand bal folk, c'est ce vendredi à la salle Becmil de Salindre. Ce samedi 17 octobre, la cantine solidaire de Rochebelle, en partenariat avec le collectif Animateur 30, vous convie à son vide-grenier, place Georges Dupuis à Alès. Inscription et renseignements auprès de la cantine solidaire de Rochebelle. La cantine solidaire de Rochebelle, en partenariat avec le collectif Animateur 30, vous convie à son vide-grenier, ça a lieu ce samedi de 6h à midi, place Georges Dupuis à Alès. Toujours ce samedi 17 octobre aura lieu une castagnade, organisée par l'association des riverains des carrières et les jardins ethnobotaniques de Lagardie à Rousson. Ils vous donnent rendez-vous pour la récolte d'automne et partager les châtaignes grillées, une tradition culinaire de nos Cévennes. L'entrée est à prix libre. La castagnade, proposée par l'association des riverains des carrières, a lieu ce samedi à partir de 14h30 au jardin ethnobotanique de Lagardie à Rousson. Toujours samedi, la médiathèque de Saint-Jean-du-Gard vous invite à une après-midi de contes avec Solène Razra. Histoire des quatre saisons, histoire des quatre horizons, contes d'aujourd'hui et contes d'un autre temps, pour les petits comme pour les plus grands, Solène Razra, de la compagnie L'Araignée au plafond, vient vous partager un bouquet de ses histoires préférées, préparées et agrémentées maison. L'entrée est gratuite. Offrez-vous un bouquet de contes avec Solène Razra. C'est ce samedi 17 octobre à la médiathèque de Saint-Jean-du-Gard à 15h. Une dernière info, dimanche 18 octobre, ce dimanche aura lieu la 5e expo Lego Junior Art of Brick à Rousson. Sur place, retrouvez une expo 100% enfants. 50 enfants vont exposer leurs œuvres au public avec également, sur place, la construction par le public d'une mosaïque géante de 35 000 pièces annonçant le thème de la grande exposition de janvier. Cette expo sera ouverte de 10h à 18h, l'entrée est à 3 euros. La 5e expo Lego Junior Art of Brick se tiendra ce dimanche 18 octobre au Centre socio-culturel de Rousson. 18h passées de quelques minutes, tout de suite, c'est du son hors les murs. À 19h, c'est Porte Nawak. À 21h, la bande originale. On vous souhaite une bonne écoute et une bonne soirée à toutes et à tous.

0: Et salut tout le monde et bienvenue à vous pour cette toute nouvelle émission du Son Hors des Murs sur Radio Grille Ouverte 88.2. Bienvenue aussi à celles et ceux qui écoutent cette émission en podcast si vous êtes un adepte du mode liberté. Le Musicodrome reprend donc du service et c'est sous ma casquette d'Eye Hollywood que je vais vous accompagner sur cette prochaine heure. Comme à chaque émission, je vais tâcher de vous partager une partie des péripéties musicales de notre webzine. Je serai donc le porte-voix du Musicodrome, webzine dont sa maison mère est basée dans les Cévennes mais qui vagabonde dans la France entière. Notre leitmotiv est simple, c'est de vous faire découvrir des artistes émergents ainsi que de relayer l'actualité d'autres plus confirmés. Vous l'aurez compris, le Musicodrome se déporte donc en partie sur les ondes, mais vous pouvez trouver davantage de découvertes musicales entre nos murs sur le www.lemusicodrome.com. Allez, je rentre dans le vif du sujet avec un programme inchangé par rapport à notre première saison. Pour commencer, il y aura nos traditionnels morceaux coup de cœur. Ensuite, il y aura la chronique du mois avant de retrouver nos fameuses indiscrétions. Enfin, pour terminer, la dernière partie d'émission sera consacrée à un live report issu de nos virées musicales.
1: Bonjour messieurs. Vous désirez ?
2: Quelque chose de frais. Vous faites à votre idée.
3: Sans déconner, je me sens déjà mieux.
4: Mais c'est vrai, vous avez meilleure mine.
0: Allez, c'est parti pour cette première partie intitulée Focus Morceau, où je vais m'attarder sur des titres qui nous ont marqués sur le Musicodrome depuis l'émission précédente. Et je démarre d'emblée avec les No Money Kids.

0: Les Parisiennes No Money Kids semblent ne jamais s'arrêter. Leur dernier album en date, Fireworks, est sorti en janvier 2025 et ils continuent de tourner très régulièrement hein, dans nos oreilles, dans l'équipe. En mode blues rock, tendance lofi, le groupe en tout cas a su trouver une formule efficace qui ne manque pas de créer son petit effet, en tout cas dans la foulée. No Money Kids avait défendu son nouveau bébé à l'époque. Il n'a pas été avare de concerts depuis sa sortie. Donc on pensait que légitimement, ils allaient un petit peu lever le pied. Pas du tout. Le 18 septembre 2026, le groupe a commencé à construire son futur album en préparation qui a donc été annoncé à demi-mot sur leur page de réseaux sociaux. Alors en effet, le titre Cold Mine qu'on vient d'écouter a jailli. Alors un vendredi matin, 18 septembre, il faisait très très chaud et en tout cas les No Money Kids ont rajouté une couche de sueur dans l'après-midi au moment de cette écoute. On y retrouve cette lourdeur blues rock qui était d'ailleurs bien présente sur leur album précédent Fireworks, mais on pourra aussi noter que les machines qui enrobent bien souvent leurs compos sont également bien présentes et même un peu plus marquées pour napper ce Cold Mine. Alors, les notes, elles sont vachement étirées, c'est vrai que c'est pas quelque chose qu'on avait forcément vu auparavant. Ça casse un petit peu ce côté influence Black Keys avec un ressenti un peu moins marquant, mais par contre on peut voir aussi des influences qui vont tendre surtout dans le chant vers les Cage the Elephant. Dans tous les cas, ce Cold Mine, qui ne dépasse pas les 3 minutes, nous donne envie d'en découvrir un peu plus. La pochette indique que ce titre sera le 10e des 14 compos que va comptabiliser le nouveau disque. Donc même s'il n'a pas encore de sortie, nous on a envie d'en savoir davantage.
1: Coucou DJ, j'espère que tu vas bien. Moi je me promène dans la forêt là et en fait je me disais ce serait cool peut-être vu qu'on connaît pas mal de monde en commun autour des concerts, qu'on s'organise un petit truc peut-être.

Le rappeur français Douzkawa a quitté cette terre en décembre 2025 et plusieurs de ses compagnons de route se sont retrouvés pour lui rendre hommage. Ce morceau, Étoile du ciel, est sorti le 28 août 2026 et il rassemble en effet des tranches de vie partagées par une belle brochette d'artistes avec qui il a collaboré. Parmi ces artistes, il y a Altarba, forcément, en effet, le beatmaker et producteur toulousain a collaboré à plusieurs reprises avec Douzkawa. Sur l'album Message aux anges noirs de Douzkawa, c'était Altarba qui était à la prod. A contrario, sur l'album La fin des contes d'Altarba, sa clôture avait été réalisée en collaboration avec Douzkawa. On retrouve un peu ce même son de cloche avec les autres artistes qui interviennent sur ce morceau, comme 2JEJ, qui avait également collaboré sur un de ses albums. Et d'ailleurs, vous l'aurez peut-être aussi remarqué, il y a encore deux autres artistes qui participent à ce morceau hommage, à savoir le rappeur Davodka et le collectif Swift Gad. Ces derniers avaient même monté à l'époque un projet éphémère baptisé Soleil Noir. Bon. Après une multitude de projets accumulés et de nombreux moments partagés, voilà donc que cette brochette d'artistes, les Altarba, 2JEJ, Davodka et Swift, se sont retrouvés pour se rappeler du passé et de l'homme qu'il était. Le morceau, là, qu'on vient d'écouter, Étoile du ciel, nous renvoie forcément vers le premier album solo de Douzkawa, qui continue d'ailleurs à s'appeler Étoile du sol, qui allait signer en fait son premier tour de force musical et qui allait vraiment le faire connaître en tant que side project. Son rap si personnel, si affûté avec sa plume, c'est ce qu'on dit beaucoup des textes de Douzkawa, c'est qu'ils sont très poétiques, en tout cas marquent d'emblée. Douzkawa aimait incorporer dans son univers des influences d'Europe de l'Est, et pour ceux qui le connaissent, est-ce que vous vous souvenez justement de ce morceau d'ouverture de disque, Étoile du sol? Un morceau qui s'appelait, qui s'appelle encore Balalaika de l'époque. Mais en tout cas, là, nos quatre agitateurs du moment sont venus y récupérer des vocalises pour en faire une mélodie sur le titre qu'on vient d'écouter. Donc c'est emporté dans une rythmique à la fois groovy et percutante que les rappeurs du jour se sont balancés leurs souvenirs partagés et leurs projets communs. Une chose est sûre, en tout cas, ça permet de donner du baume au cœur. Vous êtes toujours dans l'émission du Musicodrome du Son Hors des Murs sur RGO et je vais donc enchaîner avec la chronique du mois qui va nous faire voyager un petit peu. Alors on reste en Europe et on va aller en Allemagne. Franchement, notre bonne surprise de la rentrée sur le Musicodrome se nomme The Feel Good MacLudes. Un groupe que l'on a découvert au passage. C'est un groupe qui est donc originaire d'Allemagne et qui chante en anglais. Et en tout cas, ça nous a aidés. Surtout pour la compréhension. Donc cette bande complètement allumée excelle dans un registre punk rock folk celtique en réalité depuis maintenant une dizaine d'années et ils ont sorti début septembre 2026 leur quatrième album qui est intitulé A Decade on Parade. Je vous le dis, on va plonger tête la première dedans.

Travel in barrel, traduisez par voyager dans un tonneau et comprenez dans un tonneau de bière, c'est logique vu le registre du groupe. On ne prend pas forcément beaucoup la mer malgré leur clip aux ambiances marines et bien au contraire, The Feel Good MacLeods a fait de la bière et de la fête pour lâcher prise, un sujet de prédilection dans ce disque. En plus de ce titre, les morceaux Air of the Dog auraient d'ailleurs très bien pu compléter ce panel sans problème. En tout cas, musicalement, les choses sont claires. Dans les 13 titres de cet album se trouvent des influences des poids lourds du genre tels que les Dropkick Murphys ou encore des Pogues. Le groupe intègre dans ses compos les instruments classiques du punk et il ajoute aussi une cornemuse, forcément, un violon, un synthé, un harmonica, un banjo ou encore un accordéon pour diversifier les sonorités de ses morceaux. D'ailleurs, côté accordéon et banjo, le morceau qui suit Scapegoat Parade, eh bien vous allez être servi avec une bonne dose de punk en plus, c'est important.

The Feel Good de Macloods sur Radio Grille Ouverte dans l'émission du son hors des murs. C'est le groupe qui continue derrière moi et qui redonne le smile. Typiquement sur cette chanson, cela dénonce le massacre des peuples opprimés, que ce soit le peuple palestinien ou ukrainien en ce moment même, et cela tire aussi à boulet rouge contre tous ceux qui se posent en victime dans nos sociétés modernes. Vous l'avez peut-être entendu, même si c'était léger, mais dans les autres instruments d'ailleurs utilisés par le groupe, il y a aussi les cuivres. Sur certains morceaux, il y a clairement des appels du pied auprès des pionniers du genre. Je parle bien entendu des Ramones, et vous verrez qu'il y en a bien d'autres. Place à Dance or Die pour lever le voile.

0: Dans ce Dance or Die, il y a ces fameuses autres influences que je vous évoquais juste avant d'écouter ce titre. Vous remarquerez que le morceau a plusieurs temps forts. Le démarrage, il est clairement rock. Les notes folk finissent par arriver. Le refrain se digitalise avec un synthé qui est lancé pleine balle. Et passé les deux premières minutes du morceau, c'est une vague punk ska qui déboule. Et comme ils aiment bien les surprises, alors qu'on pensait avoir tout entendu dans ce titre, c'est finalement une dernière virée qui sonne très Sum 41 dans le chant, avec les Indecent Behavior, un autre groupe allemand qui lui est plutôt dans un registre pop, punk, mélodique, hardcore, qui finit par arriver en renfort. Bref, vous l'aurez compris, cet album de 42 minutes est varié. Il donne surtout envie de partir en furie collective, de taper du pied, de tout lâcher et de profiter tout simplement. Alors oui, c'est un peu faire du neuf avec du vieux, mais avec l'énergie qu'il y a dans le combo de The Feel Good McLoot, parfois ça fait aussi plaisir à entendre.
1: La question la plus habituelle que s'entendent poser les gens qui vivent des productions de leur esprit, c'est « Quelles sont vos sources d'inspiration ?»
0: Vous êtes toujours sur RGO 88.2 ou en podcast dans l'émission du son hors des murs. Et je vais changer d'ambiance dans cette troisième partie. C'est vrai qu'on était sur quelque chose qui était assez rock depuis le début de cette émission. Et pour cette partie dédiée aux indiscrétions, on va plutôt aller vers le milieu dub. En effet, dans les fameuses indiscrétions du Musicodrome, c'est Dubamix qui s'est prêté à notre petit jeu. Je répète le concept, mais vous commencez à connaître le principe. Dans les indiscrétions, je pars à la rencontre d'artistes pour les questionner sur deux anecdotes à partager. Et c'est avec très certainement le dubmaker français le plus engagé, en tout cas à l'oreille, que je suis parti papoter. Dubamix, c'est 20 ans d'activité, 5 albums, 4 EP, entre autres, pour ne parler que de ça. Ces albums sont composés de titres qui dénoncent les dérives du système, les maux de notre société ou qui mettent en lumière des luttes passées ou actuelles. Il se définit comme un dubmaker antifasciste et antiraciste, et c'est clairement sa marque de fabrique, et il aime le partager, en tout cas en musique. Alors, en effet, la grande majorité de son dub est accompagnée de featuring et de collaborations en tout genre, mais en tout cas c'est quelqu'un qui est beaucoup tourné sur le partage et aussi sur tout simplement la création partagée sur ses disques. En tout cas, 6 ans après la sortie de son dernier album Camarade, Dubamix a dévoilé le 27 juin 2026 son dernier opus qui s'appelle À travers les ponts en format numérique. Et cet album sortira en vinyle et en format physique en octobre 2026. Vous pouvez le précommander ou le commander tout court sur son site internet. Vous savez tout, c'est parti pour les indiscrétions.
2: La première question que j'ai à te poser, c'est: quelle est la chose la plus improbable auquel tu aies été confronté lors d'un concert?
3: La chose la plus improbable, c'était à Limoges. Je pense que ça devait être en 2014, à mon avis. 2013 ou 2014. Et où je fais un concert, je fais un morceau, Il ne cherchait personne, qui est un hommage aux victimes d'Oradour-sur-Glane, donc un village martyr. Ouais. Et là, il y a une espèce d'ordure qui, au fond de la salle, fait une quenelle, là, le truc des dieudonistes, là.
2: Ouais, ouais, ouais.
3: Et tu vois, dans le genre improbable, tu te dis, mais putain, on était à 30 bornes d'un endroit où il y avait eu ce drame, et t'as cette espèce d'ordure qui se permet de faire ça, mais il a dégagé très rapidement. Heureusement, j'ai arrêté le concert et j'ai dit toi tu dégages. Et bref, il a dégagé, mais c'était bon, bref, donc c'est pas un improbable sympa.
2: Oui, c'est vrai, généralement c'est plutôt sympa.
3: Le premier parce que ça me paraissait tellement, tu sais, je me suis dit mais attends, mais tu viens à un concert de d'un musicien qui se présente comme antifasciste. Et le pire, c'est que c'était quelqu'un qui était qui semblait en adéquation avec Dobamix. Hein. C'était pas quelqu'un qui faisait ça par provo, quoi. Ouais, ça m'a vraiment questionné quand même.
2: Ouais. Non, mais c'est effectivement c'est improbable. Mais après, c'est la première chose que tu as dite. Donc c'était la première chose qui te venait à l'esprit. Donc j'accepte ta réponse.
3: Voilà, désolé.
2: Non, il y a pas de problème. La deuxième question que j'ai à te poser, elle est plutôt orientée côté créa. Parmi les morceaux que tu as composés. Je vais pas te demander ton morceau préféré, hein, pas du tout. Au contraire, c'est quel est le morceau qui t'a fait le plus kiffer à composer ?
3: Ah, là où j'ai le plus kiffé à composer, je pense que c'est le morceau Salomé sur l'album Camarade, parce que je me suis tapé un délire avec des plugins pour, donc sur l'ordinateur. Des instruments virtuels pour faire un orchestre symphonique et où j'ai repris toute une partition de Salomé de Richard Strauss et j'ai redéformé un petit peu la partition en enregistrant les instruments les uns après les autres, quoi, violoncelle, hautbois, corps, etc. et à reconstruire tout un orchestre comme ça et ça a été un gros kiff.
2: Eh bien, c'est super, on va aller, enfin, en tout cas avec les auditeurs de RGO, on va l'écouter juste après. Merci Greg de t'être prêté au jeu.
3: Mais merci à toi.

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C'est donc Salomé de Dubamix que vous venez d'écouter pour faire écho à son choix musical. Alors c'est toujours assez marrant de dire depuis tout à l'heure que Dubamix excelle dans le dub alors qu'on est sur quelque chose qui est un peu plus mouvant sur ce choix. Dans tous les cas, si vous souhaitez en découvrir davantage, vous pouvez retrouver l'interview intégrale de Dubamix sur le Musicodrome en podcast.

C'est toujours le Musicodrome qui vous accompagne sur les ondes et je vais terminer cette émission par nos traditionnels virées concerts. Vous le savez, notre équipe bouge dans la France entière pour couvrir des festivals et quand on le peut, on aime bien aussi tabler sur des événements un petit peu plus importants et on a eu la chance de couvrir un des plus gros événements musicaux français, si ce n'est d'Europe, justement, cet été. Et ce festival, c'est les Eurockéennes de Belfort qui avaient lieu en juillet 2026. Les Eurock, c'est 4 jours et quasiment 4 nuits aussi de concerts pour une soixantaine de groupes à l'affiche qui sont répartis sur 4 scènes. L'été dernier, c'était la 36e édition et ça fait plaisir de voir que le festival perdure et que la programmation est toujours autant de haute volée. Donc ce qui est chouette en tout cas avec les Eurock, c'est la grande diversité des styles. Il y en avait vraiment pour tous les goûts. Alors il y a la grande scène pour les grosses têtes d'affiche et aussi des scènes un peu plus petites justement pour faire des découvertes et découvrir des groupes qui vont passer un peu plus d'un détail humain ou un peu plus conventionnel. Alors, vous vous en doutez, je ne vais pas vous faire un live report complet de ces 4 jours. Il faudrait une émission entière et encore pour pouvoir l'aborder correctement. Et vous imaginez bien aussi qu'il n'y a pas vraiment d'intérêt d'évoquer les poids lourds qui étaient programmés, comme les Ben Harper, les The Offspring, les Aurel San, The Hives et les autres. Je vais plutôt me concentrer sur des groupes découvertes et d'ailleurs on va commencer avec le premier.

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1: Ce que vous venez d'entendre s'appelle Eka Vandal. C'est une artiste australienne qui est originaire d'Afrique du Sud et qui est tout simplement incroyable. En fait, que ce soit sur disque ou sur scène. Vous venez d'entendre là deux titres successifs qui durent le premier 30 secondes et le deuxième un peu plus d'une minute 20 chacun. Et je suis content parce qu'en fait, ils montrent bien le côté imprévisible d'Eka Vandal. Il est impossible de mettre une étiquette sur cet artiste. Elle use beaucoup alors, de punk et de rock dans ses compos. C'est un peu ce qui la caractérise au premier abord, mais en fait, elle y met aussi du grunge, du hip-hop et du rap. Et ceux qui ne connaissaient pas, en tout cas, The Rock, ont été littéralement retournés par la qualité du show et surtout par son énergie, qui a été complètement incroyable sur scène. Elle a fait office d'ovni. Elle a su convaincre en réalité tous les sceptiques. Entre les pogos généralisés et cette frénésie qu'elle a su créer dans la foule, ce fut tout simplement une immense claque. Si vous souhaitez découvrir un peu plus son monde, je ne peux que vous conseiller d'écouter son dernier album qui est sorti au printemps 2026 et qui s'appelle Looking for People to Unfollow. Et vous y retrouverez ces fameuses bascules punk, rock, hip-hop à l'intérieur de ce disque. Allez, on va enchaîner avec la suite, pas de temps à perdre, et place à la deuxième découverte.

Notre second coup de cœur de cette édition se nomme The Sof. Et je vais vous l'épeler parce que bien souvent, c'est quelque chose qui est important si on a envie d'écouter justement les artistes. Donc, c'est T-H-E, plus loin, S-O-P-H-S. Et d'ailleurs, je vais vous rappeler comment on épelle le groupe de la chanteuse australienne précédente Eka Vandal. C'est E-2-C-A, un peu plus loin, V-A-N-D-A-L. Voilà, c'est intéressant si vous avez aimé ces artistes de savoir comment ils s'écrivent. Bon, en tout cas, sur ce deuxième coup de cœur, c'est marrant parce que finalement, comme avec Eka Vandal, le morceau choisi pour vous résume parfaitement l'univers de The Sof. Et sachez que c'est un groupe en plus qui est tout nouveau, puisque leur premier album Gold Star est sorti au printemps 2026 et les Californiens venaient donc le défendre au The Rock. Le titre écouté s'appelle aussi Gold Star et c'est du sof tout craché, des titres où se mêlent à l'intérieur une guitare folk avec de brutales bascules rock très électriques. C'est un peu ça leur marque de fabrique. En tout cas, c'est dansant, c'est entraînant. Là aussi, le public ne s'y est pas trompé. On peut d'ailleurs y voir certaines ressemblances avec les débuts de Muse aussi. Mais en tout cas, The Sof a réussi en tout cas à se créer une identité musicale. Le tout à travers des moments entre guillemets de respiration et d'autres plus saturés. En tout cas, ça a très bien marché.

Il est vrai qu'au The Rock, il y a beaucoup de rock, mais pas que. Vous y trouverez de l'électro, il y a aussi un peu de rap. Et au milieu de cette progrès éclectique, il y avait un artiste que le Musicodrome voulait voir depuis longtemps, parce qu'il a été raté à plusieurs reprises. Dans le sud, cet artiste, c'est l'États-Unien Curtis Harding, véritable maître de la soul. À l'image de ce hit « Need Your Love », nos attentes ne sont pas restées vaines. Avec une énergie solaire et un groupe d'enfer, Curtis Harding a vraiment ensoleillé les Eurockéennes. En plus, il a beaucoup de monde sur scène, avec un set qui a donné le smile. Et il a donné le smile à tous ceux qui ont accepté l'invitation, parce qu'il y a tellement d'artistes programmés en même temps qu'il faut arriver à faire des choix. Donc en tout cas, c'est un choix qui n'a pas été regretté, loin de là. En tout cas, sachez que l'artiste passe régulièrement au Rockstore de Montpellier lorsqu'il est en tournée, et si vous voulez vous laisser tenter, vous savez donc où le trouver. C'est terminé pour les Eurockéennes 2026 dans cette émission en mode ultra express. Sachez malgré tout que vous pouvez trouver nos différents live reports complets de chaque soir, avec tous les groupes croisés et des galeries photos associées à chaque artiste, pardon, sur notre site internet, le www.lemusicodrome.com. Voilà, on arrive à la fin de cette nouvelle émission. J'espère que vous avez pu faire de nouvelles découvertes musicales en ma compagnie. N'hésitez pas à nous retrouver aussi sur les réseaux sociaux Facebook et Instagram pour plus d'actualités et surtout du contenu également que vous ne trouverez pas forcément sur notre site internet. Je remercie François de RGO comme d'habitude pour la technique et je vous dis à très bientôt. 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

0: 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Il est 19h.
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2: Éventuellement cinquième, et ce sera le cas en octobre.
1: Tout à fait. Bonjour Pierre, ça
2: va ? Bonjour.
1: C'est Porte Nawak.
2: Exactement.
1: C'est parti, on est en direct pendant 2 heures.

0: pas qu'on aille faire un tour dans les tuyaux.
1: À la batterie, William Lemerger. 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

0: Et on est bien sur Radio Grille Ouverte 88.2 dans l'émission Porte Nawak. Nous sommes en direct pendant 2 heures et nous sommes 3. À ma gauche, Paloma. Bonsoir Paloma.
1: Bonsoir Pierre.
0: Et Jérémy qui gère la technique et les chroniques et tout, comme d'habitude.
2: Bonsoir Pierre.
0: Et ben voilà, on va attaquer direct. Alors on va faire... D'habitude, j'attends la pause pour Prince et tout, mais là, je suis hyper pressé. J'ai trop envie d'aller princer tout de suite, quoi. Et donc, jingle.
2: C'est parti.
3: Que je pourrais jamais faire comme Prince, tu vois. Je suis juste un étudiant, moi. Lui, c'est un maître.
4: Oh non, pas Prince. C'est l'heure du petit Roger dans Porte Nawak.
0: Et alors, pourquoi Prince ? Alors, il vient de sortir un album. Il a sorti un album fin août, 10 ans après sa mort.
2: Il est mort il y a 10 ans, ouais.
0: Voilà, mais il continue à sortir des disques.
2: Toutes les semaines.
0: Ben, pas loin. Enfin, nous, on aimerait, en tout cas, les gros fans hardcore de Prince, on aimerait bien qu'il sorte un album toutes les semaines, parce que franchement, il y a de quoi faire dans son coffre-fort, son vault. Et est sorti donc fin août un album qui s'appelle Timeless. Un album Timeless, c'est en anglais, vas-y, intemporel.
2: Intemporel, voilà. Ouais. J'ai cherché le mot.
0: Et moi aussi, et c'est pour ça quand je t'ai vu. Bon, on est en direct, hein, les gars. Et il y a eu une petite polémique à la con sur un morceau qui est sorti sur cet album-là qui s'appelle Kalamaba. Que je vous ai
2: qu'on a écouté il y a 2 semaines.
0: Il y a un mois. Ouais. Que je vous ai passé lors du premier Porte Nawak de la saison. Et en fait, il y a eu une petite polémique sur le fait qu'il y a eu des re-re post-mortem. C'est-à-dire qu'en fait, il y a eu du re-recording et notamment les cuivres qui sont venus poser leurs cuivres. Et alors, ça aurait pu ne pas être une polémique du tout, sauf que les pontes du Prince Estate, donc ceux qui gèrent en fait le patrimoine de Prince, on dit non, c'est que des morceaux où on n'a rien touché. Et en fait, s'ils avaient touché, mais en même temps, c'est normal.
2: S'il ne l'a pas sorti, c'est qu'il fallait le retoucher à un moment.
0: C'est surtout qu'en fait, il ne l'avait pas sorti, c'est qu'il n'était pas fini aussi le morceau. Il y a énormément de titres qui sont encore en genre piste de travail, quoi. Et donc, du coup, ils se sont dit, mais puisque c'est comme ça, puisqu'il y a eu un problème avec ce Kalamaba, ben on va sortir un EP qui s'appelle Kalamaba, où il y a 4 titres. Alors, le Kalamaba de l'album, et ils ont, en deuxième titre, il y a le Kalamaba, mais sans les cuivres, justement. Et c'est là où on se rend compte qu'en fait, ben heureusement qu'il y a les cuivres, mais parce qu'en fait, c'était des pistes de Prince au clavier qui faisaient les parties cuivres. Et sur ce morceau Kalamaba, Prince était parti sur un délire d'un titre qu'il était en train de projeter et qui s'appelle Prince and His Band. Et en fait, on retrouve les paroles de ce morceau-là dans Kalamaba. Et ils se sont dit dans le EP, tiens, pourquoi pas, on va mettre du coup le fameux morceau Prince and His Band. Et ils le mettent en 2 versions. Alors j'ai longuement hésité sur les 2 versions. Comment vous dire ? La première version, en fait, elle a été enregistrée en 2002, mais c'est pas cette version-là, mais il a réenregistré en 2006, mais tout seul. C'est-à-dire qu'en gros, il a la batterie, il a la basse, à la guitare, au clavier, machin, il fait les voix, tout ça. Et une semaine après, donc, on se retrouve, donc, il a enregistré la version solo le 13 août 2006, et le 22 août 2006, en fait, il réenregistre le morceau Prince and His Band avec un groupe, et avec notamment Josh Dunman à la basse, Cora Coleman Dunman aux drums, sa femme. C'est quand je les ai vus à Nice et à Cannes, c'était le couple qui gérait en fait la base rythmique. Au saxophone, un certain Maceo Parker, je ne sais pas si ça te parle, toi.
2: Pas du tout. Certain saxophoniste de James Bond, peut-être.
0: Ouais.
2: Qui a joué...
0: Ray Montero à la trompette, et un certain Greg Boyer au trombone, qui, c'est à cause de lui qu'est venue la polémique, en fait, parce que lui, il avait dit non, j'ai rien fait, puis en fait, Lui, il avait réenregistré des parties de trombone. Donc, Greg Boyer, qu'on peut retrouver avec nos amis de Shrizz & Maze.
2: Qu'on a découvert sur le festival What the Funk il y a,
0: exactement, il y a deux ans.
2: Deux ans, voilà.
0: Et donc, je vous propose, j'ai longuement hésité entre la version qui faisait 4 minutes et celle qui faisait 7 minutes 11. Et puis, c'est celle qui fait 7 minutes 11. On va écouter avec les musiciens, c'est pas mal.
2: On prend le temps, on a le temps. On a le temps. C'est parti.
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0: Priest and the Band.
1: Ah ouais. Alors ce morceau, c'est assez étonnant parce que il sort physiquement en fait maintenant. Il est sorti il y a une semaine. Mais c'est un titre qu'il a joué entre 2002 et 2012. Ça lui est arrivé de le faire sur scène en fait. Et ça, il a même fait une ou deux télés où il est tout seul à la guitare acoustique. Et où il fait ce morceau-là, enfin, en tout cas, il y a le texte, Prince and the Band, et par contre, c'est vachement plus funky quand il le fait tout seul à la guitare qu'avec The Band, qui est un morceau assez jazzy. On reconnaît la patte de Maceo Parker au saxophone.
2: Carrément.
1: Dès qu'il y a le sax arrive, on sait qui c'est. C'est bien Maceo Parker. Voilà, c'était donc Prince and the Band, extrait donc de l'EP qui est sorti la semaine dernière, l'EP qui s'appelle Kalamaba. Donc, extrait de l'album Timeless. Et voilà, c'était Prince. Donc c'est bon, j'ai fait mon jingle et tout, moi j'ai fini l'émission, c'est à toi Paloma.
3: C'est à moi. Je parle assez fort. Alors, changement radical. Là, moi j'avais envie de musique qui bouge. Donc on part, je sais pas si vous connaissez le kuduro, qui veut dire fesse dure dans une langue...
2: portugais, brésilien, non?
3: C'est angolais. Non, c'est angolais. En fait, ouais. Ça vient d'Angola, c'est originaire de Luanda dans les années 90. C'est un peu, ça a été l'exutoire de la population face à la guerre civile. C'est un mélange d'électro, de samba, kizomba, kazubata. C'est des musiques traditionnelles angolaises. La chanteuse, c'est Pongo. Elle va chanter Wege Wege. Elle a une trentaine d'années. Elle est d'origine angolaise, évidemment. Elle chante en Kimbundu, si je prononce bien le nom de leur langue. Et elle va quitter l'Angola à cause de la guerre civile pour immigrer au Portugal. Et après moult choses dans sa vie, elle va finir par se concentrer sur la musique. Alors, les amateurs de jeux vidéo reconnaîtront la chanson parce qu'elle est dans la bande originale de Need for Speed et de FIFA 10. J'ai appris ça en scrollant sur Internet.
1: Non, c'est ça que
3: je ne le savais pas.
2: J'allais dire, tu joues aux jeux vidéo, toi ?
3: Ben non, mais voilà. Mais voilà, j'avais envie de musique tonique et entraînante.

0: Ben oui.
1: Donc c'était Wege Wege de Pango.
2: On te laisse déprésenter quand même, Paloma.
1: J'espère que ça vous a ambiancé, quoi.
0: Ah ben oui, hein, carrément, c'est très très...
1: Ça énergise.
0: Ça énergise, ouais, c'est sûr, qu'après
1: c'est
0: du jazz...
1: C'est bien le matin ouais, pour se motiver.
2: Et Pango, une artiste qu'on a déjà fait écouter dans Portnawak à plusieurs reprises, j'ai déjà passé au moins deux morceaux. C'est excellent ce qu'elle fait, ouais.
0: Mais j'ai une mémoire de poisson rouge, tu sais.
2: Bah, on en passe pas mal des morceaux, donc ça va. Puisque t'as passé du Prince, du Maceo Parker, je rebondis sur...
0: Rebondis pas trop. Attends le 17 pour rebondir.
2: T'as parlé de Maceo Parker, ça m'a fait penser donc à d'autres, d'autres rois de la funk, et notamment un autre roi de la funk, George Clinton, dont je capte régulièrement des petits morceaux sur lesquels il accompagne d'autres musiciens. Là, il joue avec sur
0: avec
2: un
0: Prince,
2: titre.
0: Mais non,
2: pas avec Prince, Pierre. Non, non, non, Prince est mort. Il joue avec Big Boy, qui l'un de vous connaît,
1: ouais,
2: Big Boy.
1: Ouais, de Outkast.
2: Exactement, rappeur donc de Philadelphie, si je me trompe pas, je dis peut-être des bêtises.
0: Philadelphie, c'est de
1: non,
0: de
1: je
0: Roots.
1: Crois pas qu'ils sont Philadelphie.
2: Non, il est de Savannah. Il est né en Géorgie. Voilà. Il s'appelle Antoine André Patton. Il a rencontré donc son binôme André 3000 alias André Benjamin. Ils ont formé le groupe Outkast dès le début des années 90, sorti quelques albums sur La Phase Records. Il revient, lui, Big Boy, avec un petit titre, For Your Sorrows, sur lequel il s'accompagne avec pas moins que George Clinton. Donc l'autre roi de la funk après James Brown, et voilà, il y en a d'autres. Hein. Et bah, dessus, oui, on retrouve aussi Too Short et Sam Chris. Je vous propose qu'on écoute et puis on en parle juste après.
0: On fait un débat. 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

0: Cette voix grave derrière, Pierre, ah, tu ouais, le disais non, en ouverture du morceau.
1: Les frissons sont de
0: mais je trouve
1: direct,
0: que même la basse derrière, tu reconnais tout de suite
1: oui. Oui, oui.
0: Le son George Clinton, qui accompagne donc sur ce morceau Big Boy, l'un des membres du duo Outkast. Outkast, donc, il s'est arrêté à peu près en 2006. Je crois qu'il y a eu un dernier album.
2: Un double album.
1: En
2: fait, ils
1: ne
2: s'étaient pas séparés. Ils ont fait chacun un CD en étant
0: alors,
2: toujours le même groupe.
0: Alors, celui-là, il date de 2003.
2: Ah ouais ? Ah, ok.
0: Et,
1: je travaillais encore. Ouais.
0: Apparemment, il y en a eu un autre.
2: Ah bon ?
0: Idle Wild, sorti en 2006. Mais effectivement, ils se séparent pas. Ils avaient encore le label qui leur demandait, je crois, un album. Et en fait, ils avaient tous les deux des morceaux, André 3000 et Big Boy. Et chacun, donc, ils créent un double album avec chacun une face sur lequel on retrouve Heya sur la face The Love Below et Speaker Box.
2: Ouais.
0: Pareil, c'est un album, c'est une tuerie monumentale, les deux trucs.
1: Ouais, en tout cas, oui, le fameux double album de Outkast, qui est terrible hein, d'ailleurs, hein, qui est sorti, donc ça, c'était en 2003, où il y avait effectivement chacun, il y avait Out et Cast. Enfin, c'est
0: ouais,
1: vraiment,
0: c'est ça. Ouais.
1: voilà.
0: Exactement. Non, mais ouais.
1: Mais je l'ai à la maison, je ne l'ai pas en vinyle, mais je l'ai en CD.
0: Et d'ailleurs, il y a une série sur Arte, je ne sais pas si vous l'avez vue, Lost in Atlanta, voilà. C'est ce que je cherchais
2: oui,
0: tout à l'heure comme
2: crois,
0: nom.
2: Ouais.
0: Avec ce jeune Français qui essaye de retrouver Outkast et qui part à la recherche aussi de l'album perdu de Dr. Dre. C'est excellent, vraiment, je vous le conseille vivement. On est bien dans Port Nawak, n'est-ce pas Pierre ?
1: C'est ça, et on est sur Radio Grille Ouverte. T'es sûr ? En direct ?
0: Tout à
1: sur
0: fait.
1: Le 88.2
0: oui.
1: Et sur internet aussi, www.radioguillouette.com en un seul mot. Et même, on va pouvoir nous réécouter samedi, normalement, à 19h.
0: Oui, en direct le jeudi, en rediffusé le samedi.
1: Ok. Bon, on va changer complètement d'univers. Alors... Je vais pas faire mon Jamil le schlag, hein, mais au top promo. Ouais. Je suppose que vous avez tous et toutes écouté jeudi dernier cette merveilleuse émission de 40% de quota
0: tout à fait,
1: consacrée
0: tout à, fait.
1: À Camille. Ben, je vais rebondir. Donc, du coup, je vais passer des morceaux que j'ai pas passés. En fait, je voulais faire un teaser il y a 15 jours, mais on n'est pas venu il y a 15 jours. Donc, 9 ans après l'album Oui, qui est sorti en 2017, Camille revient avec un espèce d'ovni, un triptyque. Alors, c'est un album qui est sorti soit en version un disque, soit en version trois disques. Vous pouvez, voilà. Il y a. Et c'est un album qui s'appelle The Sound of Milk, et la pochette est très explicite, elle est nue avec un enfant qu'elle est en train d'allaiter.
0: Le son du lait, donc.
1: Voilà, le son
0: pour les non-anglophones.
2: Ils auraient pu mettre une bouteille de lait aussi.
0: Ouais. Sponsorisé par les produits laitiers, donc.
1: Ouais, voilà, c'est ça. Ouais,
2: voilà.
1: C'est...
0: Merci, Yoplait.
1: Voilà, Nestlé, ouais, tu vois, vas-y, tu peux y aller, quoi, tu vois, Danone et compagnie. Mais pas du tout, parce que leur Camille, justement, elle est très, très en retrait par rapport à beaucoup de systèmes. Alors, c'est clair, elle a des clés, elle a des portes qui s'ouvrent très facilement aux Victoires de la Musique, France Inter, machin. Mais par contre, elle est...
0: Elle a beaucoup de talent, donc c'est normal.
1: Exactement. Et donc, ce Sound of Milk, il est assez intéressant dans le sens où, donc, du coup, si on prend le projet en entier, il y a un album qui s'appelle Naissance. Alors ça, par contre, il faut être accroché parce que c'est un titre qui dure 32 minutes, qui a été enregistré entre 2010 et 2015, et avec à la maison. Avec, il n'y avait pas encore tout à fait... son premier enfant est né en 2010, me semble-t-il. Donc voilà, ça commençait voilà, la naissance. Et donc, il y a un peu des sons de partout, les cousins, les cousines, les tontons, les tatas et tout. Et ils ont enregistré un espèce d'ovni qui dure 32 minutes, avec un peu du chant, un peu des bruits, assez intéressant. Mais bon, voilà. Deuxième projet, après la naissance, il y a l'enfance. Et là, elle a fait une espèce de truc où... en fait, c'est une comédie musicale, mais pareil, à la maison, où elle reprend des titres très connus, mais en mode Camille à la maison. Enfin, voilà, c'était pour amuser les enfants. Qui commence à participer déjà au projet. Et est sorti... Et le troisième, c'est Adolescence, qui on peut acheter tout seul, d'ailleurs. L'album Sound of Milk, le 1 CD, c'est Adolescence. Adolescence, c'est la première fois depuis très très très très longtemps que Camille se remet à la pop musique, entre guillemets, où c'est pas forcément que la voix. Il y a beaucoup d'instruments et on n'était plus du tout habitué à ça. Alors, moi je voulais illustrer, je l'ai énormément illustré dans l'émission que je vous conseille d'écouter, 40% de quota, spécial Camille, vous allez sur radiogrilleverte.com. Dans les podcasts, musique, 40% de quota, c'est la dernière qui est sortie. Et moi, je voulais l'illustrer avec deux morceaux. On va commencer avec un morceau du disque Adolescence, un morceau qui s'appelle GTB.

Et oui, GTB, génération tête baissée, ça regarde son téléphone en marchant, ça ne regarde pas les priorités à droite, ça ne regarde pas au loin en voiture, c'est ma vie. Pardon, désolé, vous êtes bien sur Radio Grille Ouverte, 88.2, c'est l'émission Porte Nawak. Et donc, j'étais sur le The Sound of Milk, le sixième album studio de Camille, qui n'avait rien sorti, en tout cas en tant que Camille, en album studio, depuis Oui, qui date de 2017. Par contre, Camille, elle a fait énormément de bandes originales de films. Et enfin, voilà. Et donc, sur le triple album... Il y a l'album Enfance, et sur l'album Enfance, il y a un titre qui s'appelle « Si tu souris aux anges » qui est ressorti sur l'album Adolescence, mais c'est pas la même version. Et donc du coup, voilà, juste pour terminer avec Camille, je vais vous proposer ce petit morceau « Si tu souris aux anges » qui met alors par contre la version Enfance, qui va vous obliger à acheter le triple album et pas le simple.

0: Et Camille va nous sourire à Nîmes le 20 novembre à Paloma. J'espère, en tout cas. En tout cas, nous, on y sera, hein, Jérémy.
1: Tout à fait, oui, oui. On y sera. Peut-être même une petite interview, Pierre, non? Je ne sais pas si on a le cas. Ou...
0: Je ne suis pas sûr, je pense que je travaille. je pense que je travaille. C'est compliqué. Je pense que ça va être hyper speed, en
1: les
0: fait.
1: Les interviews, c'est dur. Hein. Voilà, mais on fera un petit retour sur ce concert qui va être bien sympathique.
0: Exactement. Paloma.
2: Alors, pour poursuivre, on va passer Pessa de La Grasse, qui est une chanteuse qui est née à Paris mais qui a grandi à Brazzaville au Congo avant de retourner sur Paris. Elle chante et elle rappe en français en lingala. Le morceau là qu'on va écouter, Pessa, il est en lingala. Langue nationale du Congo et de la République démocratique du Congo. Elle a fait son premier single en 2021 et j'ai pas trop d'informations sur elle, même son âge on le trouve pas parce qu'elle ne le divulgue pas. Je suppose qu'elle a entre 25 et 30 ans. Et la chanson est de 2024.

0: Oui, c'était...
1: Ça coupe cut, ouais, le ouais. morceau. Voilà,
2: incroyable, ça incroyable le morceau d'ailleurs. Super.
0: Pessa de la Grèce.
2: Ah ouais, belle la découverte. Grâce. Vraiment belle découverte. Moi, je...
0: Ça t'a plu ?
2: Ouais.
0: Ben moi, je l'ai trouvé suave et incisive, ça m'a plu. Je trouve qu'elle a un bon flow. Et puis, Lingala en hip-hop, c'est pas mal aussi.
1: Ouais, apparemment née à Paris, elle vit entre la France et le Congo. Voilà.
2: Et on sait toujours pas son âge. Et putain. Que fait la police ?
1: Non, je saurais pas te dire. Mais bon, ouais.
2: On est bien.
0: Elle a pas le nôtre.
1: Elle est un peu plus jeune.
2: On est bien sur Radio Grille Ouverte, c'est ça ?
1: Ah, bien sûr, Radio Grille Ouverte.
2: Ouais. Ouais. Ouais, c'est Portin Wack, c'est ça ?
1: Ouais, tout à ouais. fait. Tout à fait.
2: Et t'as quoi, toi ?
1: Eh bien, moi, je vous propose, avant de faire la pause,
2: ouais.
1: un petit Mohand Ba, donc ce rappeur, compositeur francophone qui est né du côté de Brixton à Londres, qui habite actuellement à Montréal et qui se produit pas mal au Canada et également en France. Je crois qu'il est en France actuellement parce que j'ai suivi ses réseaux sociaux. Il s'est fait connaître en fait sur les réseaux sociaux grâce à des freestyles. Je vous avais déjà passé des petits morceaux où il se moquait de notre cher président. Et il a également réalisé une série qui s'appelle Afro Rakai où il aborde des thématiques engagées comme le racisme, le monde de l'extrême droite en France, etc. etc. Bien engagé, le jeune homme, il nous livre depuis, ça c'est sorti il y a 10 jours je crois, il s'accompagne de Mélane sur ce morceau. J'en ai vu des gens, c'est le titre du morceau. Mélane, c'est un rappeur qui était venu au Cratère il y a 3-4 ans, voilà, qui avait fait un projet. Lorsque Kerry James était venu, il avait été super sympa, on avait fait monter un gros projet où Kerry James avait répondu à des questions et Mélane aussi était venu répondre aux questions de jeunes gens qui avaient joué le rôle de journaliste. Et il y a un peu plus longtemps quand même, je me trompe, c'était plutôt il y a 5 ans. En tout cas, on s'écoute ce petit morceau très sympathique.

0: J'en ai vu des gens, Mohandba, excusez-moi, qui s'accompagne de Mélane sur ce petit titre qui vient de sortir il y a une dizaine de jours, c'est ce que vous entendiez dans la matinale, donc rappeur, compositeur, qui habite en ce moment du côté de Montréal, à Québec, au Québec, et voilà, à découvrir, il est sur les réseaux sociaux de partout, et JP nous rejoint dans les studios, salut JP.
1: Salut JP.
0: Bonjour. Ah, attends, je t'ouvre le micro. C'est bon,
1: Il est ouvert.
2: J'ai entendu parler de pause, donc je me suis dit, tiens, peut-être je vais me poser, mais...
0: Ouais, très bien.
2: Une histoire de boîte aussi.
1: Et de priorité à droite.
2: Et de priorité à droite, et des fois priorité à gauche, mais bon, ça c'est,
1: ouais,
2: c'est un autre problème. Moi, bon, ça mixe bien quand même ce soir.
0: C'est pas toujours,
1: heureusement que Paloma est là pour relever le niveau musical, parce que franchement, elle envoie des titres
2: en Afrique et tout ça, c'est pas mal. Franchement, continuez comme ça. Je fais que passer. Hein.
1: Ok.
2: À plus.
1: Bon, on va faire la pause ensemble de toute façon. Alors la pause, il faut que je la présente un petit peu. Comment vous dire, la pause, elle va durer à peu près 18 minutes. Et c'est un seul...
0: On ne fait pas semblant à Portnova quand on
3: sait ça. C'est...
1: Voilà. Sauf que ce n'est qu'un seul morceau.
0: Franchement, tu bosserais ici, Pierre, je te dirais. Bon.
1: Ouais. C'est bon, je dégage, mais je me serais mis en arrêt maladie depuis longtemps si je bossais ici. Bon. J'aurais fait un burn-out. Bon. C'est un morceau d'archive qui est sorti il y a à peu près 3 semaines, vu que je voulais le présenter il y a 15 jours. C'est à peu près ça, ouais. C'est un morceau qui s'appelle Not In My Name, qu'on peut traduire en anglais par Pas En Mon Nom. C'est un titre anti-guerre, anti-colonialiste, un titre très très engagé. Et alors, Archive... a sorti un album, on était en fin février 2026, me semble-t-il, Glass Mind. Et en fait, dès la sortie de l'album, ils sont retournés en studio et ils ont pondu un autre album qui va sortir en mars. Alors, ils sont très, très, très forts au niveau du teasing parce que tu as l'impression qu'il est déjà sorti le disque, mais pas tout à fait. Et l'album va s'appeler d'ailleurs Not In My Name, le titre que nous allons écouter. Je vous propose d'écouter le titre et puis j'en parle après, je débrief.

0: Ah là là, alors, bienvenue sur Porte Nawak. On est de retour après une petite pause de 18 minutes, pratiquement 17 minutes 49 secondes d'un titre qui s'appelle Not In My Name d'Archive. Et alors franchement, moi, bon, je suis pas objectif, mais oh, je kiffe. C'est la première fois que Archive... Alors, Archive, ça date de... Ils se sont formés en 94, donc ça fait quand même déjà quelques années, 32 ans. Et c'est pas un groupe, c'est un collectif. C'est-à-dire qu'en gros, il y a plein de musiciens qui sont venus, qui ont fait des albums, enfin, avec les deux... Comment dire, les deux protagonistes... donc ils sont tous les deux au clavier. Et là, c'est la première fois qu'ils osent un truc. C'est leurs cinq chanteurs, leurs cinq voix sont sur le même morceau. C'est la première fois qu'ils font ça. Donc on retrouve les deux filles. Alors les deux filles, c'est il y a Lisa Mottram et il y a le retour de Holly Martin qui a été dans le groupe entre 2012 et 2022, mais qui revient. Il y a nos deux amis Dave Penn et Pollard Berrier qui sont juste sur scène incroyables parce qu'ils sont au chant et à la guitare. Et c'est aussi l'intronisation, on peut dire, non ?
1: Si, c'est
2: oui,
1: l'intronisation.
2: Ouais.
0: Voilà, l'officialisation de l'arrivée du rappeur Jimmy Collins qui avait déjà...
1: C'est très chouette, il jouait avec quelqu'un d'autre lui avant.
0: Oui, ouais, je sais plus. Okay. Mais par contre, il y avait un titre sur l'album précédent dans Glass Mind où il jouait dedans. Et moi, je l'ai vu en concert à Paris. Il était sur scène sur trois morceaux. Et ben voilà, donc Not Is My Name est un album qui va sortir le 17 mars 2027. Voilà. On est bien dans Porte-la-Voix, c'est la fin de la pause. Jérémy.
1: Alors, ping-pong musical, Paloma, souhaites-tu prendre la main ?
3: Allez, je prends la main. Alors, je prends la main pour une chanteuse, cette fois-ci, égyptienne, née à Milan mais élevée au Caire, où elle bouscule la scène hip-hop égyptienne avec un album, alors je vais prononcer ça... à l'occidental, Magnum, mais il y a un tréma sur le U, alors je ne sais pas comment on le prononce. Et la chanson s'appelle Tarat Tarat Tat, de Leila Fada.
1: C'est parti ?
3: C'est parti.

0: Là, c'était Leila Fada. Décidé et posé. Moi, j'aime bien ce petit mélange un peu presque poétique par moment et puis très hip-hop derrière, quoi.
1: Avec Jérémy, hors antenne, on se posait la question. En fait, ça ressemblait à du...
2: Noga Erez.
1: Ouais. Connais-tu Noga Erez?
0: Ça me dit vaguement quelque chose, mais je n'ai pas une bonne mémoire des références.
1: Une belle... Enfin, tu sais, une espèce de nonchalance dans le chant, dans le... Mais par contre, ça pose, mais c'est carré. Ouais. Mais avec... c'est...
2: Ouais, puis derrière des grosses basses, ça envoie du son qui te donne envie de danser, un peu oriental. Ouais, cette voix entraînante, prenante, quoi. Hypnotique, presque. On est bien dans Portnawak, sur les ondes de Radio Grille Ouverte. On continue notre périple musical. Je vous emmène entre France et Congo, un peu comme tout à l'heure, avec La Grâce. Cette fois-ci, c'est l'alliance donc, entre un musicien d'électro et des chanteuses. Les Mamans du Congo, accompagnées par Robin avec deux R. T'allais passer un morceau tout à l'heure, c'est ça?
0: Non, mais je connais Les Mamans du Congo, j'aime bien aussi.
2: Donc Les Mamans du Congo, Gladys Samba, donc c'est la chanteuse principale, percussionniste aussi de renommée. Qui avait pour volonté de faire revivre, de vulgariser les berceuses de cette république qui est considérée comme un véritable matrimoine culturel de sa région. En 2018, elle avait monté avec l'aide de l'Institut français du Congo Les Mamans du Congo, donc fourchettes, assiettes, paniers, pilons et matériel de récupération accompagnés avec rythme et subtilité les voix de ces cinq mamans du Congo. Et elles se sont associées avec l'artiste Robin, qui lui explore depuis 2013 les musiques électroniques et le hip-hop. Ils ont fait paraître déjà deux albums et un troisième là qui vient de voir le jour ce vendredi, enfin vendredi de la semaine précédente. Troisième album donc à paraître pour Les Mamans du Congo. Je vous propose d'écouter le morceau Les Casseuses de Pierre. C'est toujours dans la même veine que les deux premiers albums.
1: Alors, moi j'en ai marre. Moi je vais quitter RGO, tu vois, parce que franchement.
2: T'es jaloux Pierre.
1: Mais comme de par hasard, à chaque fois, tu vois, on me casse, on me spolie.
2: Casseuses de Pierre, c'est vrai.
1: Ouais. Voilà. Et, ouais, ouais, et moi, non. Ça. Non, j'en peux plus.
2: Je l'ai choisi exprès, ce morceau pour toi.
0: Coup, mais Pierre, oui, tiens le coup.
2: C'est un petit caillou dans ta chaussure, mais ça va passer.
1: Aïe.

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0: que de la douceur. Les mamans du Congo accompagnées par Robin derrière aux musiques électroniques. Les casseuses de pierre.
1: Tu parles de douceur, toi ? Mais tu sais pas comment je suis offensé. J'en ai plein le cul. Moi, qu'on me brise, qu'on me casse. Voilà. Ah non, mais je vais faire une lettre.
0: Signé sur le label. J'ai oublié, j'allais dire No Format, mais pas du tout.
1: C'est pas No Format. Des fois, ça nous arrive de pas passer du No Format. Tôt ou tard.
0: Non, sur Jarring FX, mais c'est vrai qu'on a nos labels. Moi, il y a des Chinese Man Records, No Format. Jarring FX, ça revient. Jarring, label de Lyon qui signe plein de musique électronique, a signé
1: Hightone,
0: enfin, je vais pas tous les citer, Ezekiel et tout
1: ça. Ezekiel est très chiant en concert d'ailleurs. Enfin, pour moi. Non, je me venge.
2: C'est un jugement de valeur là.
1: Non, moi, je me venge parce que en tant que pierre brisée, cassée, j'en peux plus. Je suis au burn-out. Burn-out.
0: Et je vous préviens d'ores et déjà, le premier album, il est sold out, donc il se vend plus. Le second album, il est sold out. Donc, si vous aimez bien cette musique, n'hésitez pas à vous ruer dessus parce que, en fait, vous pourrez toujours l'acheter en numérique, mais bon, si vous aimez les beaux objets et la belle musique, allez jeter un coup d'œil là, sur le label Jarring FX, label de Lyon. Donc, ouais.
1: En parlant de label de Lyon, mais rien à voir en fait. Non, moi je rebondis sur. On va bien sur Radio Grille Ouverte, 88.2, c'est Portin Wack. On est en direct. Et c'est la deuxième partie de l'émission qui est plus détendue d'habitude. Mais voilà. Et donc, j'ai parlé du projet de Camille, donc de Sound of Milk. Et je rebondis avec un album des Red Hot Chili Peppers qui s'appelle Mother's Milk. Donc, les maternelles, en gros. Mother's Milk, c'est le quatrième album des Red Hot. Il est sorti en 1989. Et c'est le premier album où sont apparus le batteur Chad Smith et le guitariste John Frusciante, qui avait la particularité de remplacer le guitariste qui était fondateur du groupe, Hiram Bullock, qui était mort d'overdose. Et c'est un disque, le dernier sur le label EMI d'ailleurs. Ils devaient encore un disque et après ils sont partis ailleurs chez la Warner, me semble-t-il. Et cet album-là, il sonne très différemment de ce que... Les Red Hot Chili Peppers, au début, c'était un son un peu calibré, un peu très facile et tout. Et à partir de cet album-là, ça devient beaucoup plus rock et avec des guitares qui sont bien plus...
0: Punchy
1: et percutante et énergique. Et je voulais juste faire une dédicace à mon fils sur ce morceau-là, parce que voilà, mon petit Liam, on va écouter un titre qui s'appelle « The Way to Venus ».

0: Subway to Venus, un morceau donc extrait du quatrième album des Red Hot Chili Peppers, Mother's Milk, l'album, qui est le premier album où on retrouve John Frusciante à la guitare et Chad Smith à la batterie, toujours avec Flea à la basse et Anthony Kiedis au chant. Et c'est l'album juste avant la bascule. La bascule, c'est Blood Sugar Sex Magik qui va les propulser
1: en tête de tous les grands festivals.
0: De ouf. Et c'était quand même un des groupes, un des premiers groupes à. Ben, c'est du rap, mais c'est rock et c'est punk. Et enfin, tu vois, une espèce de fusion.
1: C'est tellement, il y a la fusion. On parlait de fusion tout le temps.
0: Ouais.
1: Parler de Rage, tout ça, ouais.
0: Mais c'était avant les Rage Against the Machine, c'est 91.
1: Celui-là, il date de quand ?
0: 89. Mais après, c'est pareil.
1: J'ai l'impression qu'il était plus vieux, qu'il était arrivé après.
0: Carrément pas. Non. Dans la fusion, il y avait aussi Fishbone. Il y avait aussi plein de groupes de ouf.
1: Oui, Sublime. Si tu veux citer les Américains, mais bon. Voilà.
0: Ouais, pour une fois qu'on cite des Américains, parce qu'on est plutôt. Enfin, moi, tu sais, c'est comme le vin, je préfère l'Angleterre. Ah non, c'est pas ça la rêve.
2: Je sais pas.
0: Non, c'était John Lennon qui disait le rock anglais, c'est bon, le vin anglais, c'est pas bon, mais c'est comme. Enfin, bon, bref. Bon. Paloma.
1: On va retrouver la vraie citation.
2: On creuse. Après avoir cassé des pierres. Donc moi, je continue avec une chanteuse encore arabophone, Lina Makoul, qui est palestino-israélo-américaine. Et qui s'est fait connaître parce qu'elle a gagné en 2013 The Voice Israel. Donc elle a fait de la pop, depuis 2020. Elle est indépendante et elle a commencé à un peu se positionner par rapport à ce qui se passe dans son pays. Autant dire que du coup, elle a eu un peu moins de voix sur les chaînes nationales. Et elle fait une musique pop, mais mélangée avec de la musique orientale, notamment sur cette chanson où, en première partie, on entend un peu une chanson de mariage palestinienne, quoi. Enfin, voilà, à découvrir, Fish Masari de Lina Makoul.
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0: Donc c'était Fish Masari de Lina McCool, un peu de pop engagé, ça fait
1: de
0: pas
1: pop.
0: De mal.
1: Ouais. Mais non, c'est pas pop du tout.
0: Ah ça. Bon, bon.
1: Ah, wow, oh. C'est... Non, mais si ça avait été pop,
0: c'est pop oriental.
1: Ah, d'accord. Je
0: okay. Non.
2: Non. Oh, vous les rangez bon, dans les cases que vous voulez. Oui, c'était bien, voilà. C'est tout. Hein.
1: Ben oui, c'est ça en fait. Mais ouais. Oui, si ça avait été pop, moi j'aurais mis dans la case pas bien.
0: Ah bon.
1: Ouais. Mais wow. Je suis pas t'es très
0: sectaire,
1: pop.
0: T'es sectaire, quoi.
1: Mais très.
2: On est très sectaire. Hein. Imagine-nous. Ouais.
0: Ouais. Ça, bon, moi, je vais faire gaffe. Hein.
1: Non, justement.
2: Tant que tu es là, t'as un zéro foot là. Tant que tu passes des musiques comme ça, Paloma.
0: Tout va bien.
2: On est ravis, quoi. On est toujours dans Portnawak sur les ondes de Radio Grille Ouverte au 88.2. Je me souviens plus, Pierre, est-ce que je vous ai passé un morceau qui s'appelait Flemme il y a un mois? Ou non, pas encore?
1: Ou je sais pas. Alors moi, on m'appelle Dory dans le métier. J'ai une mémoire de poisson de Pixar, quoi, tu vois, voilà.
2: Eh ben, je le repasse, comme ça tu pourras l'apprécier. Bah,
1: c'est pas comme si j'avais jamais passé 3 ou 4 ou 5 ou 6 fois un morceau dans Portnawak depuis 20 ans.
2: Si je te dis pas de cala, Pierre.
1: Bah, pas de cala.
2: Pas de cala. Et le Super Mojo accompagne donc cet animateur de radio d'émission musicale qui nous vient de Scandinavie. Son émission s'appelle Vistis Vinyl Collective. À mon avis, c'est un petit Portnawak ou un mélange entre Portnawak et la Moisiland Connection, on va dire, pour faire simple.
1: Ouais. Pour nos auditeurs.
2: Oui, voilà. Vistis Vinyl Collective s'accompagne sur ce titre La Flemme de Arto et du chanteur français Pat Kala. On se l'écoute, on en parle après.

0: les présente bien.
1: De la musique danoise. C'est peut-être la première fois qu'on en passe dans l'émission.
2: Non, c'est pas vrai. Ah non, non, c'est pas vrai. L'électro, le jazz électro, on en a passé plein.
1: Ah ouais.
2: Ouais, dans la fin des années 2000, début 2010, c'était.
1: D'accord. Ouais. Vistiz Vinyl Collective, c'est une émission de radio. Il nous propose sur ce premier album qui vient de sortir un mélange de musique du monde, de jazz, d'électronique, de pop. Il s'accompagne sur ce morceau par Pat Kala et aussi un autre artiste que je ne connais pas, Arto, donc je ne saurais pas quoi en dire. Pat Kala, il a joué avec son groupe Le Super Mojo. Ils ont apparemment fait un concert du Tonnerre de Dieu, c'était lors d'un festival LOL et Lalala, la fameuse édition où il a plu et la soirée a été annulée.
2: Sauf dans le foyer des 1000 clubs
1: Pour les bénévoles et pour les artistes qui ont apparemment vécu 2 heures de live du Tonnerre de Dieu qu'on n'entendra jamais.
3: Il y a toujours des privilégiés, quoi. Même à l'olé la la la, ça m'étonne. Hein.
1: C'est ça. Vistiz Vinyl Collective, donc l'album s'appelle... non, c'est juste un morceau là, qui est extrait de ce premier album. L'album s'appelle... je cherche Collective volume 1. Voilà, je cherche en même temps. Voilà.
2: Alors, juste petite parenthèse pour LOL et la la la. Il y a un LOL et gla gla gla qui se précise au cratère.
1: Ça
2: avec.
1: Ça fait déjà un petit moment. Hein,
2: avec Jamil, le schlag.
1: Et une première partie, c'est une artiste montpelliéraine, une femme dont j'ai oublié le nom malheureusement. Et c'est pas annoncé sur le site du cratère.
2: Toi, tu vas finir. Au goulag.
1: J'essaie de chercher en même temps, mais je n'y arrive pas.
2: On est bien sur Radio Grille Ouverte, c'est l'émission Porte Navoc qui va pas tarder à se terminer. On va laisser la place à nos copains de la BO. Alors, moi, en fait, j'ai un titre à vous proposer. C'est juste, c'est terrible de vous parler à l'antenne et de voir Jérémy en train de chercher une info.
1: Non, non, mais t'inquiète, elle s'appelle Laura Gallego pour ceux qui veulent savoir.
2: Exactement, mais oui,
1: voilà.
2: Mais
1: LOL voilà. Et Gla Gla Gla, c'est le 30 janvier, c'est un samedi soir au cratère. Si vous n'avez pas vos places, vous avez intérêt à vous dépêcher parce qu'il ne doit pas y en rester beaucoup.
2: Il ne doit pas y en rester beaucoup, toi, t'es pas lyonnais, toi.
1: Non. Voilà.
2: Voilà, alors moi je voulais juste vous passer un morceau du premier vinyle que j'ai acheté après avoir racheté une platine vinyle. La platine vinyle, je l'ai eue pour mes 40 ans.
3: Ça date ?
1: C'est ça.
2: Ça fait 11 ans. Et en fait, j'avais eu un bon avec... et du coup, j'avais acheté ma platine et il me restait de quoi acheter un album de NECA. Connaissez-vous NECA ? NECA, elle est...
1: Je pense que quand on a commencé l'émission, Pierre, il y a plus de 20 ans, je pense que tu en as diffusé, pas de cet album-là, mais d'un autre album, c'est toi qui me l'as fait connaître.
2: Et donc en 2015, elle a sorti un album qui s'appelait My Fairy Tales, et moi je veux vous faire partager un morceau qui s'appelle Babylone, parce que quand même, Babylone.
3: Yo, Babylone.

0: Babylone, Babylone, sur Radio Grille Ouverte, 88.2, t'as vu quoi, tu vois, on n'est pas encore le 17 octobre.
1: Ouais. Et donc moi c'est Dread.
0: C'était Neka, donc sur l'album sorti en 2015, My Fairy Tales, et c'est le premier album que j'ai acheté neuf en 2015.
2: Cela, on s'en rappelle.
0: Et à côté de nous, il y a putain, il y a Ben et Rémi de la bande originale qui arrivent. Et ben on va quand même terminer avec un morceau, Jamy.
1: Ouais. Il y a un album qui est passé la trappe que je vous ai pas diffusé.
0: Non.
1: Voilà. C'est sorti au mois de juin et je crois qu'on n'a pas eu le temps.
0: Non.
1: Je prends le temps d'éteindre le vinyle qui tourne derrière et qu'on entend quand même un tout petit peu.
0: Non.
1: Voilà. Lizzo a sorti un album au mois de juin. Elle a été un peu quinsolée avant cela. Et j'avais hésité à passer des morceaux. Et en fait, j'adore Lizzo. Je dois avouer. Et donc, t'allais dire... Attends, j'ouvre le micro.
3: Salut.
1: c'est Ben de la bande originale.
3: Je l'ai vu Lizzo, moi, en live.
1: Ah, tu l'as vu,
3: Tinas. À l'époque, personne ne la connaissait.
1: Ouais. Justement.
3: C'était
1: ouais.
3: Cool.
1: Ça avait l'air trop bien.
3: Ouais, c'est très R&B, grandiloquent et tout, ouais. Comme le personnage qu'elle est, quoi. Mm. Elle fait de la flûte et tout, incroyable.
1: Et je sais pas si t'as entendu ses premiers albums, son premier album.
3: Je savais même pas qu'elle avait sorti un disque, pour tout te dire.
1: Alors, elle a sorti au moins trois albums, mais il y a...
3: Enfin, en tout cas, le dernier que tu dis, je savais pas qu'elle avait sorti
1: celui
3: un nouveau disque.
1: Celui, quand elle joue au Tinals, elle joue des trucs genre R&B, ouais, vraiment chouette et tout ça. Le premier album, c'est du hip-hop, où elle insulte tout le monde, et c'est genre mais hyper agressif, et c'est à écouter, quoi. C'est vraiment bien. Et le dernier. Non, mais c'est vrai.
0: Ça m'étonne pas que tu dises ça, toi.
1: Non, mais c'est vraiment bien. C'est super bourrin. Tu vois la meuf qui a la rage, quoi. Grave.
0: Vas-y.
1: Et...
0: Enfonce-toi.
1: Et non, bah, c'est pas... Vas-y, non, mais c'est pas grave. Et sur son dernier album, Beach, elle a des trucs vachement jazz, des trucs plus R&B.
0: Mais Beach, comme la plage. On est bien d'accord.
1: Non, pas comme la plage.
0: Ah merde.
1: On s'écoute à Toast et puis on se quitte.
0: Ouais, on se quitte. Merci pour cette émission. Ouais. Merci d'être arrivé pour la suite.
1: Et pour ceux qui écoutent en direct le jeudi, ben la bande originale, c'est juste après, quoi.
2: Yes.

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0: Salut à tous les petits chats, bienvenue dans la bande originale 88.2 FM sur le bassin alésien évidemment. Et ça fait c'est plaisir, mieux. On est en direct et ça c'est bien.
1: On est ravis de vous retrouver pour 2 heures d'émission. Merci Ben.
0: 88.2 FM et le www.radiogrisouvert.com pour l'encart en direct, le stream. Ensemble jusqu'à 23h. Ouais. Pas d'interview ce soir, que du lourd, que de la zik.
1: On va se passer du son. On va se faire plaisir, un peu de tout évidemment, comme à notre habitude. Toutes les belles sorties du moment, tous les bons petits trucs bien frais, tout genre confondu. Hein. Vous retrouverez encore dans l'émission du rock, de la pop, de la folk, un peu de peura aussi. Du vieux son, parce que Ben va se taper la petite entrée en matière avec le son du grenier pour démarrer l'émission. Et ouais, voilà, on va se faire plaisir parce que on sera pas en direct sur les deux prochaines prochaines émissions. Donc voilà, on va vous passer un maximum de son. Et évidemment, on vous postera la playlist de tout ce qu'on a passé sur le Facebook et puis et probablement même l'Instagram de l'émission.
0: Et du teasing aussi ce soir, hein, parce que deux gros disques sortent demain, un français de Chest, le premier album de Chest qu'on sort demain.
1: Qu'on suit de près, donc on est content.
0: On est très content que ça sorte. Enfin. Et je vous annonce une énorme claque pour l'avoir écouté en amont via les copains du label de Lune Banana. C'est une énorme gifle. Et aussi le Fontaine D.C.
1: Le gros banger de la fin d'année.
0: On va en parler aussi tout à l'heure dans l'émission. Enfin, voilà,
1: qui est attendu de pied ferme, évidemment.
0: Et puis ce tube du grenier, parce que je l'ai réentendu dans la semaine, là, c'est le groupe The Outfield, qui est un groupe londonien construit en 84, qui a connu des heures de gloire en 85. Avec leur premier album. Pourquoi ça avait connu sur Europe ? Parce que dans cet album-là, qui s'appelle Play Deep, il y avait surtout ce morceau Your Love qui a chopé la 6e position des charts et anglais et américains. Et voilà, c'est un morceau hyper connu qui est vraiment mortel. Voilà, ça sonne bien. En fait, ça sonne heavy metal et en même temps, ça sonne pop. Tu sais pas trop où te positionner avec les Outfield.
1: C'est très bien parce que du coup, ni le groupe, franchement, ne me parle plus, ni le morceau. Mais c'est ce qu'on veut à chaque fois faire ressortir dans le son du grenier, c'est que c'est dans l'inconscient.
0: En fait, tu l'entends quelque part et tu dis, putain, mais c'est ça en fait.
1: Et voilà,
0: en fait,
1: voilà. Exactement.
0: Voilà, après les Outfield, ça s'est arrêté bien sûr. En 2014, il y a John Springs qui a eu un cancer du foie qui est décédé à 60 ans. Donc voilà, ça a un peu stoppé tout ça. Et puis Tony Lewis, lui, qui a fait plutôt une carrière solo avec plusieurs disques et tout. Et puis lui aussi s'est éteint en 2020. Donc voilà, le groupe s'est arrêté. On va dire fin des années 90, début 2000, quoi. Voilà. Après, ils ont fait plus ou moins leur carrière solo derrière. Voilà. Mais en tout cas, ce morceau est très cool. Ça reste très connu et ça donne un peu le smiley. Ça a été repris d'ailleurs par Diplo une paire d'années, le DJ Diplo qui l'avait remixé. D'accord. Et voilà, mais c'est dans l'inconscient de tout le monde, tu vois, je vais te le mettre le morceau, ça va te rappeler des
1: bons souvenirs. Et là tu dis, ah oui, et voilà.
0: Et voilà, c'est ça.
1: C'est l'objectif souhaité.
0: On s'écoute ce morceau qui s'appelle Your Love, donc de ce groupe londonien The Outfield, de 85 quand même le morceau, la date de naissance de papa.
1: Et oui, voilà, bientôt le 30 octobre.
0: bientôt, ça approche. Allez, à tout de suite.
1: À tout de suite.

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1: Ah là, on est dans les années 80 là.
0: Ah ouais, clairement.
1: Là, t'as la corvette, coude à la portière.
0: Exactement.
1: Et coucher de soleil.
0: Petit short rose et en avant.
1: Ouais,
0: c'est pas... Ça s'appelle Your Love et le groupe c'est The Outfield. Voilà, morceau de 85, groupe de 84 et bah, disparu depuis une bonne vingtaine d'années maintenant. Ouais. Mais voilà, c'est toujours, toujours cool. Ah, moi j'aime bien ce morceau. Tu vois,
1: c'est tellement ancré là-dedans. C'est nuque longue, aviator. C'est dans la mort.
0: On est vraiment dans la mode Top Gun de l'époque et tout. On est là-dedans quoi. Il y a un côté Sting, on disait aussi.
1: Sur le pont, avec les harmonies vocales, avec l'intonation de la voix.
0: Tout à fait.
1: Juste pour le plaisir, avant d'entamer un peu les chroniques, des dernières nouveautés, je voulais qu'on se repasse un extrait du dernier album des Belges de Girls in Hawaii, qui ont vraiment sorti une petite pépite pour leur retour cette année. Si on a le temps, on passera même un petit morceau de Ginzu dans l'émission, parce qu'eux aussi nous ont fait un retour sublime. Et on a discuté de cet album il y a une paire d'émissions. Hein, si vous aimez l'esprit Ginzu, cette espèce de pop synthétique. Très langoureuse, très belle, à la fois puissante et mélancolique. Jetez-vous sur cet album qui est superbe de bout en bout. Et comme je disais quand on en parlait dans la chronique, il me manque juste l'espèce de côté un petit peu plus, d'imparfait dans l'album. Parce que c'est vrai que c'est très linéaire dans l'avancée des morceaux. Il n'y a pas de grosses cassures, il n'y a pas de grosses virtuosités, de choses comme ça. C'est une espèce de voyage un peu planant, beau, touchant, mélodieux. Et en tout cas, ça fait mouche et le morceau d'ouverture en témoigne. Et je voulais qu'on se réécoute justement ce morceau d'ouverture de cet album Eldorado.
0: Et en concert le 20 mars à Paloma à 20h30, grande salle.
1: Ça va être une très belle soirée dans la salle de Paloma avec le son qu'ils ont. Ça va se prêter parfaitement à ce nouvel album.
0: Ils sont Rockstore aussi, mais ça c'est au mois de novembre. En fait, à la base, on devait aller voir au mois de novembre Rockstore. Quand on a vu qu'ils passaient à Paloma, on s'est dit on va aller à Nîmes.
1: Franchement, en tout cas, niveau son, c'est sûr, ce sera... Quoique même le Rockstar a quand même mieux.
0: C'est mieux maintenant.
1: Mais c'est vrai que là... Donc, l'occasion de se réécouter. Donc, le morceau d'ouverture de cet album Eldorado, ça s'appelle « Is it happening right now ?» C'est Girls in Hawaii dans la BO. On se retrouve juste après.

0: Cet album superbe, cet album Eldorado servi par les Belges de Girls in Hawaii, qui est sorti il y a quoi, 15 jours, 3 semaines peut-être maximum.
1: C'est ça, ouais. fin septembre.
0: Voilà, et qui est tout simplement superbe avec ce morceau d'ouverture, Is It Happening Right Now, pardon, et je pense que ça fera partie des albums de notre émission Best Of de fin d'année. Il faudra qu'on se passe Goddess d'ailleurs, le morceau, qui est superbe.
1: Ouais.
0: Donc voilà, allez-y, jetez-vous dessus quoi.
1: On va parler d'un duo formé par Michel Buzz et Lance Cheap qui est basé à LA. Le groupe, c'est le Out and Freddy. On n'en avait pas trop parlé parce que ça n'a pas fait trop de vagues en France, bien sûr. Moi, j'ai découvert grâce à leur premier album qui est sorti en mars quand même dernier chez Atlantic Records, qui s'appelle Big Disgrace, qui a bien cartonné au Canada et aux États-Unis. Moi, j'ai découvert en fait en regardant la programmation d'un festival à Montréal, un festival en plein air à Montréal où il y a plein de scènes un peu partout. Et côté son, on est clairement orienté pop musique entre Kate Bush, Cyndi Lauper, Robin ou encore Simat, l'Irlandaise. Les concerts, c'est une espèce de gros bordel qui mélange cirque, art de rue. Ils sont deux en fait sur scène. Lui, il fait la drum et il chante un petit peu. Elle chante. Elle fait du clavier, il y a toute une orchestration et surtout ils sont chaque concert est différent puisqu'ils sont déguisés sur scène soit en clown triste soit en des personnages de fanfare, soit des personnages de cirque et tout ça. Enfin, c'est assez barré comme délire. Et dans les clips, c'est de la même chose. D'ailleurs, ils se maquillent. Ils ont une fanbase qui est déjà nommée, qui s'appelle la Royal Court. Et en fait, les gens, pareil, arrivent dans la fosse. Et en fait, ils sont déguisés très 18e, mais vraiment barrés, un peu bouffons du roi.
0: Ils jouent le jeu max, quoi.
1: Ça joue à fond. Ça fait vraiment troupe de forains voilà, qui bouscule les codes avec un véritable show. Et en tout cas, le son est mortel. C'est très pop culture, pop un peu alternatif. Un peu électro, mais c'est ultra bien fait. Elle a vraiment la voix, elle a l'Hopper, elle a Kate Bush et tout ça. Et je parle d'eux parce qu'ils ont sorti le clip récemment d'un morceau de cet album-là qui s'appelle Shy Girl, qui est très très cool. Voilà, checkez le disque, il est vraiment bien. C'est signé donc chez Atlantic Records et Runaway Carey pour la distrib. Et voilà, ça marche très bien, donc bravo à eux. Ça s'appelle Out and Freddy, l'album s'appelle Big Disgrace. D'ailleurs, la pochette est mortelle, c'est une espèce de collage de. Il y a eux en façade, après, c'est une espèce de collage de plein de choses différentes de droite et de gauche. Et voilà. On s'écoute ce morceau qui s'appelle Shy Girl et on revient juste après, tout de suite.
0: À tout de suite.

0: Shy Girl, c'est le nom du morceau. L'album s'appelle Big Disgrace et le groupe s'appelle Out and Freddy. C'est un duo donc de LA et qui donc c'est leur premier long format, 13 titres, et on est vraiment dans cet esprit-là.
1: C'est la flamboyance.
0: Électropop, très à la Kate Bush, à la Cyndi Lauper, tout ce que vous voulez.
1: Délire 18ème.
0: Et ça sonne bien. Et ils seront au Botanique à Bruxelles le 6 novembre. Ils sont passés par Paris, ça a cartonné de ouf. Ils ont joué à l'Alhambra, je crois, si j'ai pas de conneries. Et c'était plein. Donc y a déjà une fanbase assez présente, même si on les entend pas trop.
1: Ils emmènent tout un univers avec eux, toute une esthétique, donc forcément ça...
0: Il y a un vrai show, quoi. Ah ouais. Un vrai show, c'est monté avec tout le décor et tout.
1: Ça fait d'air.
0: Un vrai truc, clairement.
1: On va rester dans le côté un peu comme ça, girl power, on va dire, avec Death Valley Girls, le quatuor de LA, emmené par la chanteuse et multi-instrumentiste Bonnie Bloomgarden, qui servent une pop-rock volontiers psychédélique. Ils viennent de paraître leur 6e album Welcome to Earth, qui est sorti le 9 octobre et qui, comme je vous le disais dans une précédente émission, on avait déjà passé un morceau, et est un album né sur les cendres des incendies qui ont ravagé la Californie et au passage ont emporté la maison de Bonnie, la chanteuse, puis son chien est décédé peu de temps après. Enfin voilà, tout un programme donc dans la genèse et dans la sortie de cet album. Et ce qui fait tout de suite sourire, c'est la pochette qui singe un peu celle du mythique Sgt Pepper des Beatles.
0: Tout à fait.
1: Voilà, avec ce patchwork de collage, ce promontoire un peu d'herbe synthétique, on dirait même une espèce de déco de gâteau. Enfin, vous vous rappelez de Sgt Pepper, avec cette grosse caisse décorée au milieu, ce coup-ci arborant évidemment le nom de Deep Valley Girls, avec les filles qui posent derrière de manière très scolaire. Enfin voilà, il y a gros clin d'œil à cet album mythique. Donc il faut avoir les couilles.
0: Il y a un côté South Park, je trouve.
1: Si je peux me permettre. Moi. Ouais, puis il y a ce côté aussi, petite ville miniature avec l'esthétique de South Park.
0: Un truc, ouais.
1: Bon, on retrouve immédiatement les codes sonores du groupe, hein, cet équilibre rock, pop, psyché, trempé dans des sonorités assez 80s. Porté par par le saxophone, il y a de la fuzz, les harmonies vocales des filles, parce que maintenant, depuis une paire d'années, le groupe est essentiellement et 100% féminin. Un album solide dans ses transitions instrumentales, l'aura du chant, évidemment, l'élégance qu'apporte le sax, on est immédiatement catapulté dans une autre époque. Tout est rondement mené, en tout cas, une énergie communicative. Et vous les retrouverez, pour tout vous dire, le 13 novembre à Paloma. Donc, belle soirée aussi en perspective. Voilà, après Girls in Hawaii, vous avez aussi Deep Valley Girls. Hein. Paloma nous régale avant leur petite trêve hivernale pour travaux.
0: Tout à fait.
1: Donc, allez-y, franchement, voilà, le 13 novembre,
0: c'est
1: Deep Valley Girls.
0: C'est une soirée très girl power, puisque là même, la première partie, c'est Bella and the Bizarre. Et c'est pareil, c'est trois filles et un gars. Donc quasiment que des girls et c'est
1: très
0: cool.
1: Très bien.
0: C'est 10 balles, je crois, la soirée. Donc franchement, allez-y. Nous, on y sera, je pense.
1: Bah, bien sûr.
0: Clairement, on sera par là-bas.
1: Donc on écoute un extrait de ce nouvel album Welcome to Earth avec un morceau qui s'appelle Plant Magic. C'est Deep Valley Girls dans la bio. À tout de suite.

0: Ça fait du bien de les retrouver, les meufs de LA, Death Valley Girls, avec ce nouvel album Welcome to Earth qui est sorti le 9 octobre. Et cette énergie, ce côté 80s, ces harmonies vocales, ce sax.
1: Toujours.
0: Voilà, ce morceau.
1: Il y aura du sax encore tout à l'heure.
0: Ah, tu me régales. Voilà. Ce morceau Plant Magic, et il y a plein de morceaux comme ça, plein d'énergie, très fédérateur. Allez-y, jetez-vous sur ce groupe, sur cet album et ce concert donc le 13 novembre à Paloma.
1: Tout à fait. On va rester dans le psyché, mais on va revenir en France avec un ancien quatuor devenu trio. C'est des Rennais, ils s'appellent Guadalterras. Ils viennent de sortir leur troisième disque qui s'appelle Megalostrata, une espèce de mélange de psyché-funk, de post-punk. On est entre The Rapture et les Dead 60s.
0: D'accord.
1: La voix charismatique de Morgan Guillou qui a gagné en puissance sur ce nouveau disque et avec son vibrato qui laisse vraiment une trace dans le sillage rock français. C'est vraiment très caractéristique comme type de voix et type de chant.
0: Mm-hmm.
1: Belle toile rock donc pour un disque au doux nom d'une araignée, hein, qui est le nom d'une araignée, Megalostrata. C'est une grosse araignée.
0: Oui, parce que Megalo... Ouais.
1: Ouais, non, c'est pas du tout rien à voir avec la Megalomanie, tout ça, c'est vraiment le nom d'une araignée pas très très
0: grande. En général, la base latine, c'est que c'est gros, quoi. Déjà.
1: Ouais, ouais, voilà. Donc, on est sur de la belle bête, une belle bestiole. Voilà, on va s'écouter un morceau qui s'appelle Yorogumo de ce groupe qui s'appelle Guadalterras, qui ne sont pas du tout ni colombiens ni,
0: ouais,
1: ni mexicains.
0: Fou, hein,
1: ils sont rennais, tout simplement. Et voilà, donc c'est le morceau d'ailleurs qui clôture le disque et qui est vraiment très chouette. Et c'est signé chez Le Cep Records, un label qu'on suit pas mal aussi en France. Allez, à tout de suite.
0: À tout de suite.

0: C'est René, français, messieurs, dames, ça s'appelle Guadalterraz, le morceau s'appelle Yorogumo, et c'est extrait de leur troisième album qui s'appelle Megalostrata, qui est en référence à une grosse araignée bien dégueu. J'ai rien contre les araignées, mais celle-là, elle est vraiment chelou. Voilà, ça sonne bien, hein, c'est vraiment entre
1: deux sisties. Ah ouais, c'est plein d'énergie, il y a cette urgence.
0: Un peu tout ça,
1: ouais,
0: tu vois.
1: Il y a cette urgence, voilà, urgence punk. Ouais, non, franchement, c'est.
0: Tout à fait.
1: Ça remue. On va apaiser justement un petit peu l'ambiance, hein. Bon, évidemment, avant de repartir de plus belle, mais voilà, on va essayer de vous amener un petit peu par Mons et par Vaud pendant ces deux heures d'émission. Et là, on va un petit peu apaiser, partir dans la belle rêverie pop-folk avec un monsieur qui est en général très solide pour nous servir ça. C'est le crooner américain Josh Tillman, alias Father John Misty, qui vient de paraître un nouveau morceau fidèle à l'ADN profonde de sa musique de toujours, hein, cette superbe ballade progressive, orchestrée, puissante et mélancolique. Rappelant toujours en filigrane les mélodies et intonations d'Elton John, il a une façon de poser la voix qui singe Sir Elton John. On est dans la digne suite du magistral album Mahashmahata, qui était paru il y a 2 ans, dont on vous a rabattu les oreilles, hein, qui avait fait partie de notre top album tant qu'il était beau de bout en bout. Et on va pas bouder notre plaisir à se réécouter, hein, des peut-être morceaux un peu mis de côté à l'époque, ou en tout cas... ou peut-être un inédit, hein, j'en sais rien, mais c'est vrai qu'il voilà, il s'inscrit parfaitement dans Mahashmahata et on sait que
0: Mahashmahashana.
1: Mahashmahashana, pardon. C'est moi qui fais Mahashmahashana. Ah oui, oui, pardon.
0: Mahashmahashana. On galère à...
1: Ouais. Il nous emmerde. Hein. donc on s'écoute Father John Misty avec ce nouveau morceau qui s'appelle Expanded Universe, petit clin d'œil
0: à
1: l'univers étendu des Avengers. Mais voilà. Il y a beaucoup d'allégories et de métaphores vis-à-vis de ça dans ce morceau, en tout cas. C'est pas innocent. On s'écoute ça. À tout de suite.

0: Et là, il y a Doctor Strange qui arrive.
1: Ouais, tu dis ça pour le Expanded Universe, le morceau, voilà, forcément référence. Et il y a des références dans le morceau de manière un peu assez métaphorique, mais voilà, tout juste déguisé à l'univers étendu, évidemment, de Marvel. Et, dans ce morceau de Father John Misty, alias Josh Tillman. Et on est content toujours de retrouver cette pop folk très, très classieuse, très puissante, d'envergure, très orchestrée. Avec cette voix, cette façon de poser très, très, très british hein, dans la manière de mener sa pop. Et on attend avec impatience, évidemment, un futur long format du monsieur.
0: Ben ouais. Depuis ce très, très bon album qui était dans notre top disque 2024.
1: Machana.
0: On attend ça avec impatience. Ouais. On va parler un peu des Irlandais maintenant, pas forcément de Fontaine D.C., ça sera tout à l'heure. Mais là, on va parler d'un autre groupe qui est clairement affilié à Fontaine D.C., ça s'appelle Gurriers. Ils avaient sorti un premier disque, Come and See, largement salué par la critique il y a une paire d'années maintenant. Là, ils reviennent avec un nouvel album, donc ils passent à vitesse supérieure avec ce nouvel album qui est une énorme claque, qui s'appelle Nobody's Coming to Save You. Pour avancer encore plus fort, le groupe s'est accoquiné quand même de Mark Bowen, qui est le guitariste d'Idols, qui vient faire de la prod, et Lauren Humphrey, qui est en train de bosser avec Geese, donc deux grosses, grosses pointures. Côté prod, ben c'est John Congleton qui est en train de bosser avec Swans ou encore The War on Drugs qui s'est collé. Donc vraiment, on a mis plein de gens qui sont trop forts et puis on leur dit bah, vas-y, produisez le disque s'il vous plaît. Et puis ça marche très bien puisqu'en plus d'être talentueux ces trois-là, le groupe Gurriers, ça joue de fou malade. Donc tout ça mélangé fait que cet album-là est une énorme claque. Alors il y a quoi là-dedans? Ben, alors, on est clairement dans l'esthétique post-punk à l'irlandaise, comme on peut l'écouter avec Fontaine D.C., ce genre de truc-là. Mais là, on est un peu plus ouvert, un peu plus nuancé. On flirte très souvent avec le noise, plus que le post-punk, pour le coup, dans cet album-là. Et on prend encore une fois les travers sociétaires, bien sûr. Hein. On retrouve un côté hip-hop aussi, comme sur le titre Pins, qui est vraiment mortel. Et voilà, moi, je trouve que c'est un album plus que complet. Je le trouve encore meilleur que le premier. Grosse force et tranquillité, vraiment, de ce groupe qui continue de monter tranquillement et qui, je pense, est dans le sillage de la même carrière que ce que peut faire Fontaine D.C., par exemple. On va s'écouter un morceau qui s'appelle Waiting for Fisher de cet album-là de Gurriers qui s'appelle Nobody's Coming to Save You, qui est une énorme claque, vraiment. Allez l'écouter. À tout de suite.
1: À tout de suite.

0: Tu sens que Marco Bowen, il est venu poser des grattes, quoi.
1: Putain, c'est la base des enfers.
0: Ouais, c'est grosse base.
1: Un
0: grosse,
1: son de porc.
0: Ouais, c'est un album de fou. Ouais. Vraiment, c'est. Enfin, moi, j'adore Gurez depuis le début, depuis
1: Il sorti fait un album 2024. Qui était génial, déjà très solide.
0: Solide de ouf. Ouais. Et là, vraiment, celui-là, c'est
1: là, un cap. Hein.
0: Vraiment un cran
1: en tout cas,
0: dessus.
1: Sur ce morceau.
0: Ça s'appelle Nobody's Coming to Save You, deuxième album donc des Irlandais de Gurez. Et puis, on tourne un peu partout. Ils sont à l'aéronef de Lille le 5 décembre. Ils font le Tramendo à Paris. C'est complet déjà le 3 décembre. Le 6 décembre par exemple pour Lille, 3 décembre au Tramendo, ils font l'AB à Bruxelles en décembre aussi, enfin voilà, il y a plein de dates, clairement candidat à Tinals, hein. Donc restez dans les tuyaux, mais à mon avis ça risque d'être peut-être programmé à Tinals, donc si ça vient c'est cool.
1: Ce serait vraiment cool. On change un tout petit peu de mood pendant quelques minutes avec le britannique Peace Okezie alias Masterpiece, il a fait le petit jeu de mots. Il passe en cette fin d'année le cap du deuxième album après le long format qui s'appelait How to Make a Masterpiece, qui était paru en 2024, et une multitude d'EP et de maxi avant ça. Avec ce nouvel album, If I Don't Love You, Who Will, sorti le 9 octobre. Oui, le 9 octobre. Et quelle surprise à l'écoute dès le premier morceau, pour ceux qui l'ont suivi un petit peu, même vite fait. Lui qui semblait avoir donné, en tout cas à sa ligne artistique, en fait, ce goût de cette espèce de mélange de punk rock aux accents teenage, un peu nourri aux mélodies pop et R&B, il conjugue toujours la rencontre a priori impossible de style, mais pour assumer cette fois-ci complètement son côté R&B en le teintant de pop groovy, très solaire, plein de good vibes. Mais bon, là, ce coup-ci, on range les guitares saturées, on les met de côté. Il y a même un peu de reggae à des moments dans cet album, enfin, en tout cas, des petites intonations, des petits refrains, en tout cas, il y a ces couleurs-là. Lui qui faisait des premières parties pour Franz Ferdinand, qui partageait le même producteur sur le précédent album de Wet Leg ou Fontaine D.C., hein, ils sont partout ceux-là, ici il sert un son beaucoup plus West Coast, de bord de piscine, avec du flow à revendre, du son assez compressé, une attitude plus hip-hop qu'autre chose, et au risque de décevoir les fans de la première heure qui adoraient peut-être ce son qui brouillait un peu les pistes et qui cassait les frontières, ça lui va en tout cas super bien. Du moins ce recueil enchaîne les morceaux ultra efficaces qui font bien bouger la tête, ça donne envie de revoir le soleil d'été. En tout cas, super taf pour ce virage-là qu'il a opéré. On va voir ce qu'il fait pour la suite. Hein. Peut-être que c'est juste un kiff et qu'il ne se laisse aucune limite et aucune linéarité dans sa carrière. En tout cas, on s'en écoute un extrait de ce nouvel album. Le morceau s'appelle New Boyfriend, c'est Masterpiece dans la BO. À tout de suite.

0: Ah, ça groove, hein. Vous êtes dans le soleil à fond, là on est West Coast à mort, et pourtant c'est servi par un Britannique qui s'appelle Peace Okezie, et son nom de scène c'est Masterpiece, avec ce morceau New Boyfriend issu de ce nouvel album qui s'appelle If I Don't Love You, Who Will, qui est sorti le 2 octobre, pas le 9 octobre, bon, on n'est pas un vendredi près, mais ouais. Voilà, c'était bien le 2 octobre, c'est pour ça que j'avais le doute, et voilà, un virage d'un son assez, assez punk dans l'esprit sur le précédent album, avec de la grosse gratte un peu fuzz et ce son un peu punk teenage qu'il avait sur le précédent, et là bah on est carrément dans le son West Coast à mort quoi, mais en tout cas c'est très cool.
1: Ouais, ça marche bien, carrément. On va parler un peu d'alt country aussi, un petit pied de nez, j'aime beaucoup ce style de musique là de plus en plus, je trouve.
0: C'est alt country,
1: ouais, l'alternative country, ouais. Tout ce délire à la Bonne Iver un petit peu, tu vois.
0: Ah oui, d'accord.
1: Alors là on est un peu dans le bricolage quand même, hein. C'est le projet solo d'un monsieur qui s'appelle Heathers F. Michael Thomas aka Heathers, tout simplement. Il sortira son premier album le 30 octobre prochain qui va s'appeler Awesome chez Warner Records. On est vraiment dans l'alternative country mais avec une espèce de bricolage hybride un peu pop, un peu tout ça. Mm-hmm. Il y a un tantinet Slaker Boy aussi chez le bougre, hein. Il livre des good vibes bien happy face, c'est frais, ça met de bonne humeur. Voilà, on est un peu dans cet esprit là un peu à la Mac DeMarco, tu vois.
0: D'accord.
1: Un peu dans cet esprit. Ouais. On s'écoute ce morceau qui s'appelle I Believe in You, donc un des deux extraits, puisque l'autre extrait c'est le titre éponyme de l'album qui s'appelle Awesome, et ça sort le 30 octobre prochain. Le monsieur s'appelle Heathers, et on revient juste après. À tout de suite.
0: À tout de suite.

0: Heathers avec ce morceau I Believe in You qui sera donc sur son premier album à sortir le 30 octobre prochain qui va s'appeler Armsome. Et voilà, on est
1: c'est
0: dans cet
1: stylé, esprit
0: très alternative country.
1: Bah, cette manière ouais, d'amener le, bah, ce son a priori de bouseux, enfin hein,
0: ouais,
1: d'Amérique
0: ça,
1: profonde, vers un truc plus rock, plus fun. Bah, ça me fait penser à ce que fait White Denim dans
0: ouais.
1: un autre, dans
0: Denim,
1: un autre esprit.
0: Il y a un petit côté Guise aussi, premier album,
1: ouais.
0: tu vois, sur la voix aussi un peu.
1: Ouais. Bah, on voilà. parlera de Guise tout à l'heure parce qu'on va, on va parler de Cameron Winter.
0: Yes.
1: Mais oui, bah, cet esprit hybride, ouais, tout à fait. On
0: carrément.
1: Le retrouve là. Ah oui,
0: l'Australie
1: pardon, oui,
0: maintenant.
1: Oui, tout à fait. Oui, il faut que je vous parle un peu de la sortie de cet album parce que d'émission en émission, je, à chaque fois, je n'ai pas le temps de le faire. C'est Angus et Julia Stone. On le sait depuis quelques années maintenant. Hein, le duo frère et sœur australien s'est éloigné de sa folk organique à la douce mélancolie rêveuse hein, qui nous avait vraiment voilà, séduit à l'époque, qui sentait bon le bois et la corde de guitare pour se tourner vers quelque chose de plus pop, de plus produit, de plus rond, groovy, sexy. En tout cas, ce qu'Angus Stone assumait déjà complètement dans son side project qu'on avait déjà passé une paire de fois dans l'émission qui s'appelle Dope Lemon. C'est clairement ce qu'on retrouve sur le dernier album des retrouvailles Angus et Julia Stone, ce septième album qui s'appelle Karaoke Bar qui est sorti il y a trois semaines, un mois, plus que ça peut-être. On ne peut que se résoudre à avouer que franchement ces nouvelles couleurs en tout cas leur vont très bien. Les deux voix servent d'un côté la douceur et la sensualité de Julia qu'on retrouve toujours comme ça et le suave et le lassif petit grain un peu éraillé d'Angus qui se mue très bien ensemble. Et il y a un petit côté même Damon Albarn sur certains morceaux avec sa voix, là, de la manière de poser ça sur un son beaucoup plus rond et plus funky. Ça fait pas mal penser à Gorillaz dans certaines intonations. Un album en tout cas bonbon, groovy, sans fausses notes, qui habille nos chaudes soirées encore d'automne. Donc profitez-en. Joli virage. Alors évidemment, c'est vrai qu'on aimait l'album Down the Way à l'époque, hein, évidemment, avec Big Plane. Mais bon, c'était un peu l'arbre qui cachait la forêt.
0: Et
1: mais
0: cette merveilleuse photo qu'on a tous les deux autour
1: avec
0: de
1: Julia.
0: De Julia
1: ouais, bien
0: ouais,
1: sûr, ouais. C'était une de nos.
0: Jouer à Victoire 2 dans une petite salle.
1: Ouais, une de nos premières interviews à l'époque avec Julia Stone. En tout cas, on s'écoute un extrait de ce nouvel album de la rencontre du frère et sœur Angus and Julia Stone. Le morceau s'appelle Celestial Bodies et à tout de suite.

0: Ça fait du bien de les retrouver. Ça faisait un moment que je devais vous passer un extrait de ce dernier album de Angus and Julia Stone. Il est sorti en septembre. L'album s'appelle Karaoke Bar. Ce merveilleux morceau là, c'est Celestial Bodies. Et c'est vraiment cool de les voir dans ce mood, hein. Vraiment groovy, synthé à mort. C'est surprenant d'ailleurs quand on voit la différence entre lui quand on l'a connu à l'époque. C'était les cheveux longs cachés dans sa barbe, son chapeau de paille, vraiment l'Australien qui va poser sa guitare pour aller faire du surf et qui fait de la chanson folk. J'aurais jamais cru le retrouver dans un son aussi sexy, groovy.
1: Un côté français là, qu'on aime bien, là, le duo. Si, on l'utilisait pas la semaine dernière. Je vais la retrouver, vas-y.
0: Du coup, je m'attendais, je ne m'aurais pas du tout attendu à ça. Et ça lui va bien, quoi. Parce que justement, ce côté un peu dansant, électronique, un peu nocturne dans le son, avec cette voix suave, langoureuse, ouais, je te dis, j'ai l'impression d'entendre Albarn, mais vraiment poussé à son paroxysme. Et elle, là, qui apporte cette douceur, avec sa petite voix vraiment trop belle, trop mignonne de petite fille. Hein. C'est vraiment un très bel album et une belle évolution du groupe. Et allez écouter le side project d'Angus qui s'appelle Dope Lemon. Et là, c'est quasiment carrément à fond là-dedans, par contre.
1: Yes. 22h, bah, toujours dans la BO. Hein, ensemble, encore, bon, on a une bonne heure à vous passer plein d'autres choses. Encore, on va mettre les bouchées doubles, comme j'ai envie de dire. Mais on reste encore un petit peu dans cet esprit-là, un petit peu pop aussi. On va parler de la nouvelle, du nouveau disque de Bodega, qui a fait parler un petit peu entre nous, d'ailleurs. La bande d'art rock new-yorkaise, donc toujours emmenée par le charismatique Ben Hozier et la très très charismatique Nikki Belfiglio.
0: Elle est folle un peu. Elle est
1: complètement folle, qui est géniale. J'aime trop cette femme et ce personnage complètement loufoque de Nikki. Côté son, ben voilà, on est dans quelque chose d'un peu plus indie rock, un brain shoegaze dans ce nouvel album de Bodega qui vient toujours sortir, qui s'appelle All Inside Aquarium, avec cette pochette, je sais pas trop si c'est un dessin, je pense que c'est un modelage, on dirait un truc de pâte à modeler sous un fond vert, un peu bizarre, comme si c'était sous l'eau. Bref, en tout cas, les textes sont toujours bien écrits, ça traite des relations toxiques, comme dans le titre Pick Up the Check. On retrouve aussi une reprise dans le style glam d'un titre de Dylan. D'ailleurs, j'avais pas du tout reconnu le titre de Dylan qui s'appelle Slow Train. Et puis ce morceau qui clôture, qui s'appelle Olivia, qui rend hommage à une amie du groupe qui est récemment disparue. Moi, je trouve que c'est un album qui est assez dense, justement. C'était un peu ça notre divergence. C'est que toi, tu pensais que ça allait rester...
0: Il est bien dans le sens où il va chercher plein de sonorités différentes. Donc ça, forcément, c'est toujours le truc. Après, le risque de faire ça à chaque fois, c'est de se perdre. Mais du coup, je ne sais pas ce que fait vraiment Bodega à la fin, en fait. Là, on dirait un fourre-tout de tout ce qu'il fait, de tout ce qu'un groupe de rock peut faire. Voilà, il y a plein de styles. Il y a du noise, il y a un peu de post-punk, il y a un peu de tout. Mais je sais pas. Après, est-ce que c'est le mix aussi qui fait que je trouve que ça sonne très plat dans la manière de. Enfin, vraiment sur un plan sonore, pas sur d'arrangement et tout. Je sais pas ce qui fait que j'ai du mal et j'ai plus ce côté flamboyant et un peu dangereux, abrasif qu'avait l'album précédent. Celui-là, je trouve très confort, quoi, linéaire, droite ligne. Quoi.
1: Enfin, ouais, voilà. Alors, moi, pour le coup, je rebondis là-dessus. En fait, bien sûr, Bodega, on les a connus avec Endless Scroll en 2018, qui est. Pour moi, un des meilleurs albums d'art rock de cette génération-là. Ils ont enchaîné derrière Broken Equipment, qui était une énorme claque.
0: Qui était une confirmation.
1: Puis
0: on les a vus en live, du coup, on a vu ça s'exprimer en live.
1: Une paire de fois. Moi, je les ai revus à la Route du Rock il y a 3 ans. J'ai pris une énorme gifle, encore une fois. Donc, il y a quelque chose de vraiment très scénique chez eux. Même, c'est encore plus affirmé, art rock et tout. Et là, les voir dans un style qui leur correspond pas vraiment finalement, parce que il y a beaucoup de sons pop finalement dans l'album. Il y a quelques sons art rock, bien sûr, on retrouve des titres
0: plus
1: en tête là, mais All Inside Aquarium ou encore Pick Up the Check par exemple, c'est clairement
0: très structuré, quoi.
1: C'est clairement un morceau qui pourrait être dans Broken Equipment ou encore le dernier Brand Could Be Your Life. Mais ils sont allés un peu fouiller voir ce qu'ils pouvaient créer aussi, parce que je rappelle que Bodega, c'est un duo, hein, c'est Ben Hozier et Nikki Belfiglio. Mais ça reste un collectif en fait.
0: Parce ils sont très nombreux à la fin.
1: Ça bouge, ça oscille. Des fois, il y a des gens qui arrivent, qui se barrent, qui font un bout de tournée, puis qui font autre chose. Donc ça reste un gros collectif. Alors, est-ce qu'ils ont voulu récupérer un petit peu les influences de chacun pour développer.
0: Ils sont un peu le compromis alors, peut-être cet album.
1: Il y a plein de choses différentes. Alors après, à voir comment ça s'achemine en live, bien sûr, parce que moi je pense que Bodega, ça reste un groupe de live.
0: On retrouvera la folie qu'on avait vue
1: Un peu partout. À chaque fois que je les vois sur scène, je prends une claque à chaque fois. Mais voilà, donc intéressant.
0: Ouais, bon album.
1: Disque intéressant, allez jeter une oreille pour le coup. Mais c'est sûr qu'on est loin des deux premiers disques d'art rock à fond les ballons, même sur Blind on the Run, tout ça, on est un peu loin de tout ça. Mais disque intéressant, voilà. Faites-vous votre propre idée. Je trouve qu'il y a des bonnes choses à prendre là-dedans. On va s'écouter un morceau de cet album, donc qui s'appelle Weather Me, où c'est justement Nikki Belfliu qui est encore plus présente, je trouve d'ailleurs, sur cet album-là que sur les albums précédents. Même si elle est toujours présente, Nikki, elle est à la voix, puis sur scène, elle est juste au charlet et au tambourin.
0: On avait choisi le même morceau.
1: Et donc voilà, le disque, le morceau est très cool. Et voilà, checkez cet album-là, donc qui s'appelle All Inside Aquarium, du groupe new-yorkais d'art rock qui s'appelle Bodega. À tout de suite.
0: À tout de suite.

0: cette montée, elle est trop cool. cette montée achromatique là avec le changement, hein. Ouais, alors ça c'est très 90, moi,
1: ah,
0: je trouve.
1: Oui, bah 90, oui.
0: Clairement, clairement, on est un peu là-dedans, la Britpop à fond. Ouais. C'est, ouais,
1: ah ouais, non, mais ça c'est un des morceaux que j'ai retenu, c'est celui que je voulais passer. Si il y a celui-là, après,
0: Moi j'aime bien Olivia qui clôture, je trouve qu'il y a ouais. Un truc un peu.
1: Literary World était cool, Pick Up the Check aussi, the Slow Train qui était, bah, du coup t'en as parlé un peu, un des singles.
0: Oxygène est chouette aussi, enfin, voilà. Dylan. Il y a vraiment de très belles choses dans ce disque là. Mm. On est un peu loin de l'art rock, on est un peu.
1: C'est juste que si ça avait été fait par un autre groupe, aucun problème. Enfin, c'est bien fait, etc. Ça brasse plusieurs sonorités, même voire plusieurs époques, mais c'est beau, des gars. Et je m'attendais juste pas à ça en fait.
0: Et allez écouter aussi leur side project, alors c'est. C'est rigolo, ils font que des trucs comme ça chez Bodega. Ils ont créé un groupe qui s'appelle No Dega.
1: Ah oui, c'est vrai, oui, t'avais passé un son.
0: Qui c'est les mêmes quasiment que Bodega. Sauf que c'est le côté punk en fait de Bodega qui ressort. Et du coup, ils ont voulu appeler ça No Dega. Et l'album s'appelle Riot in Helvetica. C'est une claque aussi. Voilà, c'est les mêmes personnages.
1: Ceci, mais c'est plus abrasif. Oui.
0: Et c'est plus vénère. Et franchement, ça match de ouf aussi. Et Bodega qui aime beaucoup Paloma et la team People, Common People. Donc, je pense qu'on les reverra dans le coin, un de ces quatre. Et avec plaisir, parce que c'est toujours une joie de les voir sur scène.
1: Ah, il serait chouette de les avoir sur Tinol. Aussi.
0: Ouais, ouais, bah ça marcherait de ouf, clairement.
1: Ils sont pas au Primavera.
0: C'est possible, ouais, c'est possible. Alors, il y a tellement de noms à Primavera.
1: Ouais, voilà,
0: cette année.
1: Le nom est tel... enfin,
0: on fera une aparté Primavera, un de ces quatre aussi, parce que quand même, la prog de,
1: là, c'est l'annuaire.
0: De 2027, là, tu sors tous les meilleurs groupes qu'il y a eu de cette année, puis ils sont là, quoi.
1: C'est on va rester dans cet esprit un petit peu rock, énergique, plein de good vibes, avec un groupe que j'aime beaucoup. Je vous avais déjà dit tout le bien que je pensais du troisième album des Londoniens de Sports Team, Boys vs Days, qui était paru l'an dernier, avec cette pochette, avec cette Subaru Impreza avec en mode peinture aquarelle là, qui était très cool, avec cet indie rock entraînante, refrain imparable, cette énergie communicative portée par cette voix puissante fédératrice du chanteur qui s'appelle Alex Rice. Un nouveau single est sorti qui s'appelle Billy, annonceur d'un prochain album qui est prévu pour l'an prochain. Pas encore de date fixe, en tout cas précise. Et une nouvelle fois, super efficace avec cette énergie très teenage qui fait du bien. Et en même temps, derrière, c'est solide musicalement. Donc j'ai hâte de voir ce prochain album parce que je me suis régalé avec le précédent que j'ai essayé désespérément d'avoir en version physique. Mais c'est très compliqué à part en import. Enfin voilà, ça c'est pour le côté un peu fétichiste. On s'écoute donc ce nouveau morceau Billy du groupe Sports Team. À tout de suite.

0: Ah, c'est la petite miflasse à chaque fois quand même, hein. Les nouveaux sons de Sports Team, encore et toujours des londoniens, hein. C'est vrai que si on enlève les irlandais et les londoniens, on serait un peu plus seul quand même sous le soleil. En tout cas, ce nouveau morceau Billy qui est très cool, qui est annonciateur de ce quatrième album à venir qui va paraître l'an prochain. On vous tient au courant évidemment d'une date plus précise, d'un nouveau single et évidemment on chroniquera cet album, mais voilà, ça fait plaisir de les retrouver.
1: Allez, on va parler d'un groupe qu'on aura prochainement aussi en interview. C'est des Français, ils sont de Bordeaux. Ça s'appelle GU, comme les super bons desserts au
0: desserts,
1: chocolat.
0: Ouais.
1: Qui défoncent.
0: Avec deux yaourts qui coûtent 12 balles.
1: Ouais. Exactement, voilà. Ça s'écrit de la même façon, G-U-U. Ils font leur apparition sur la scène bordelaise en 2024. Un premier EP très remarqué qui s'appelle Get GU, qui est fait en autoprod, qui était très bon. C'est un sextet GU. C'est largement influencé par King Gizzard, mais aussi Deosis, White Lips et consorts. Ils livreront leur premier album le 13 novembre prochain qui s'appelle No Sauce, qui sortira chez Flipping Freaks et A Temps Rêvé du Roi. Mmh. Flipping Freaks, qui est le label de Toine Opalis qui est en train de jouer avec TH d'Afrique et tout ce genre-là. Voilà, premier single qui s'appelle Why, qui est sorti en début d'année, qui est mortel. Et là, ils livrent Snakey, qui est une espèce de brûlot psyché-punk jouissif à souhait. Franchement, pour tous les fans de cette scène indie à la Ty Segall et Hot King Gizzard, franchement, foncez, c'est une énorme baffe. Les visuels sont mortels, je me tape même à vous balancer les deux morceaux à la chaîne, parce que les deux sont très différents, ils sont très bons, donc autant je vais faire ça. Le premier morceau donc, s'appelle Snakey, et puis comme on a un peu de temps, peut-être que je vous passerai Why derrière, vous allez voir, c'est deux sons, deux ambiances différentes, mais on est dans cet esprit très King Gizzard, Ty Segall à la psyché californienne, un peu australienne, un peu tout ça, un peu bordélique, mais ça marche de ouf, vraiment. Ça s'appelle GU, d'ailleurs, je ne sais pas trop comment on le dit, et on revient juste après, à tout de suite.
0: À tout de suite.

0: Alors, ça te met pas bien, ça?
1: C'est la guerre.
0: Enfin, la folie furieuse. Très bien fait, c'est de la frappe. Et c'est bordelais, c'est français, hein, c'est pas du tout ni australien, ni californien, comme quoi. Ouais. Et ça défonce de ouf, vraiment, clairement. Et je me tâte, franchement, je vous le mets. Le premier extrait s'appelle Why. Et tu vas voir, on est un peu plus slow down, mais il y a quand même ce délire très psyché punk, garage, un peu fuzzy, tu vois, tout ça. Et c'est classieux aussi, vraiment. Vraiment, j'attends l'album, 13 novembre. Et j'ai eu le contact, donc on les aura sûrement en interview au courant du mois de novembre. Et puis l'album sort le 13 novembre, donc c'est parfait. On s'écoute un autre extrait donc, de ce prochain album de Gu. Et le morceau s'appelle Why, tout simplement. À tout de suite.

0: Bah, ça défonce.
1: Ah, c'est la guerre.
0: Ça défonce tellement. Très bien fait. Ça sort le 13 novembre prochain. L'album s'appelle No Sauce. Le groupe s'appelle G-U-U. Et on les aura en interview pour parler, enfin, en phoneur en tout cas, pour parler de ce premier album qu'on en novembre. Et ça défonce. Ouais, clairement, voilà.
1: Tout ce que j'aime.
0: T'as rien à envier.
1: C'est bordel, gros son. Et en même temps, c'est pointu. Ah, ouais, ils mettent les petits sons là où il faut.
0: Premier album.
1: Morceau à tiroir, un peu comme j'aime, tu sais, avec les transitions que tu ne t'attends pas. Enfin, c'est. Non, on aura l'occasion d'en discuter.
0: Des visuels incroyables. Enfin, bref, tout est mortel, je trouve. Et voilà. Donc, c'est signé en coop avec Attends Rêver du Roi et Philippine Freaks. Alors, Philippine Freaks, je suis pas étonné. Clairement.
1: Ouais.
0: Et voilà, donc c'est très très cool.
1: Ils ont le nez creux.
0: Parfait.
1: On va adoucir un petit peu l'atmosphère avant de repartir de plus belle. On est ensemble dans la bande originale encore pendant une bonne demi-heure. J'espère que vous êtes confortablement installés ou dans votre caisse tranquille à la fraîche à écouter du bon son. On en a encore pas mal à vous proposer. Et ce coup-ci, on va se mettre dans un mood très délicat, très piano-voix, avec un monsieur dont on parlait juste, dont on faisait allusion il y a quelques minutes avec Ben. C'est Cameron Winter, le leader du groupe new-yorkais tant plébiscité Geese, qui s'offre à nouveau une petite échappée en solo, le temps d'un nouvel album entièrement, enfin un nouvel album, pas tout à fait, je vais vous expliquer, entièrement piano-voix, capté en live au mythique Carnegie Hall. Alors Geese, qui avait confirmé sa belle ascension avec ce solide troisième album Getting Killed, qui était paru en septembre 2025, qui a profité d'un plébiscite médiatique et public imparable, l'emmenant sur différents plateaux télé, puis une tournée massive. Et est possible que Winter ait eu besoin, après ça, d'un retour un peu aux sources, à un songwriting pur, sans fioritures, loin des expérimentations power folk un peu barrées du groupe. Cette captation d'une soirée, il en a fait plusieurs hein, comme ça, hein, des soirées piano-voix, mais celle-ci là au Carnegie Hall a été faite le 11 décembre 2025 et elle met, voilà, comme cette série de soirées qu'il a faites, en avant les morceaux de son premier album solo qui s'appelait Heavy Metal, qui était paru un an plus tôt, et des inédits quand même. Donc à 24 ans, la maîtrise vocale et de son instrument est folle hein, et voilà, et mérite évidemment le respect. Que dire du songwriting des morceaux, à la fois évident et non linéaire, qui rappelle plusieurs fois la manière de faire de Dylan, même dans certaines intonations, et souvent on les compare tous les deux hein, mais bon, après voilà, c'est toujours agaçant d'être comparé à Dylan, parce que voilà, mais il y a quand même quelque chose, c'est vrai, un album d'une grâce folle, hors du temps, marqueur d'un des grands talents de cette nouvelle génération, même si je suis pas fan de tout ce que fait Geese. Voilà, c'est quand même très fort ce qu'ils font, c'est très solide, surtout pour l'âge qu'ils ont, et on a l'impression qu'ils en sont encore qu'à l'échauffement, voilà, surtout quand on sait qu'il s'agit du même électron libre ici qui mène les compos complètement électrisantes du groupe, et que là on retrouve ensorcelé, penché sur son piano devant un public attentif dans des salles mythiques, et il arrive à tenir la foule, en tout cas respect. Alors cerise sur le gâteau, la captation vidéo de ce concert a été confiée au grand réalisateur, et ça nous permettra de parler un petit peu cinéma dans l'émission ce soir, au grand réalisateur Paul Thomas Anderson, à qui l'on doit entre autres There Will Be Blood, hein, ouais, avec le génial Daniel Day-Lewis, pardon,
0: oui,
1: The Master, que j'avais aimé avec le regretté Philip Seymour Hoffman et Joaquin Phoenix, ou tout récemment, un film qu'on a adoré avec Ben, Une bataille après l'autre, avec Leonardo DiCaprio et Sean Penn, qui font un duo monstrueux dedans, entre autres. Et le réal, donc, qui est tombé sous le charme de Winter et qui a décidé de le filmer et de monter un petit documentaire autour. Donc le film a été projeté au Festival du cinéma de New York, mais pas encore accessible chez nous. Il y a un teaser là, qui est récemment sorti sur YouTube, mais à voir quelle plateforme diffusera ça. Mais en tout cas, c'est très beau, bien filmé, une manière un peu différente de filmer ce concert. Apparemment, il y a des prises un peu caméra au point où ça sort des coulisses, ça passe le rideau et ça va se coller juste au-dessus de l'épaule de Winter en train de jouer au piano devant la salle. Donc un côté très immersif et on imagine évidemment très soigné dans l'image venant d'un tel réalisateur. On s'en écoute un extrait de cet album au Carnegie, de ce live au Carnegie Hall, avec un morceau qui s'appelle Try As I May. C'est Cameron Winter, un petit moment hors du temps dans l'émission avant de repartir de plus belle. A tout de suite.

0: C'est très beau. Ce live au Carnegie Hall, servi par Cameron Winter, donc le lead du groupe Geese, ici simplement piano-voix, tout seul devant un public, dans une salle mythique hein, où les Beatles et tant d'autres ont joué. Cet album qui est sorti là il y a quelques jours. Et donc cette captation live faite en vidéo aussi par Paul Thomas Anderson, le réal, qui sera dispo sûrement sur une de nos plateformes françaises à un moment donné. Hein. Pour l'instant, j'ai pas d'infos là-dessus. En tout cas, très bel album, un très beau songwriting, une voix folle. Évidemment, compliqué de se faire l'album en entier comme parce qu'on est vraiment dans ce mood pendant tout le long et qu'il faudrait vraiment voilà traduire le texte, enfin être vraiment pour être voilà pour rentrer évidemment entièrement dedans. Mais en tout cas voilà, il y a ce songwriting et cette façon de poser, il y a un petit peu de soul là-dedans, mais il y a aussi cette espèce d'héritage folk americana entre Dylan, Springsteen qu'il a dans la façon de poser la voix. Et voilà, et je rappelle, le mec avait je pense 23, enfin, du coup il avait pas 24 ans là au moment où ça a été capté, donc pour tenir un public, piano-voix avec ce genre de morceau à cet âge-là, voilà, je pense qu'il en a encore sous le pied, en plus le garçon, en solo ou avec son groupe, donc voilà, un très grand artiste.
1: Carrément. Eh bien ça y est, on y est, le moment tant attendu du teasing final de ce cinquième album des Irlandais de Fontaine D.C. qui sortira demain, donc le 16 octobre prochain. Je l'avais dit la semaine dernière qu'il n'y avait plus de titres, mais en fait si, ils viennent de hier ou avant-hier, ils ont sorti donc leur dernier single,
0: le fameux
1: feat, avant donc l'album qui sort demain, qui s'appelle Dopamine Chambers, qui sort donc leur 7e Dux, et le fameux featuring qu'on n'attendait pas,
0: et leur premier featuring d'ailleurs,
1: leur premier featuring, ouais, qui est Rosalia en fait, qui vient poser sa voix sur le très beau morceau Where Is Gone, morceau très beau, orchestré minutieusement, petit bijou de rock crooner marqué donc par cette voix de l'espagnol qui matche très bien avec la voix de crooner de Graham Chatten.
0: Mais qui chante en anglais. J'aurais cru qu'il la ferait chanter en espagnol pour le côté aussi, vraiment un peu what the fuck.
1: Je pensais qu'il allait avoir un petit feat. Alors peut-être que sur la version, il y aura une version longue, comme d'hab. Mais peut-être qu'il y aura une version hispanique, peut-être, pourquoi pas. En tout cas, très hâte d'écouter Dopamine Chambers. Tous les médias qui ont pu l'écouter sont assez dithyrambiques sur ce disque-là. Alors moi j'aime beaucoup leur disco, franchement il y a une évolution incroyable, que ce soit de Dogrel en passant par Hell's Death, Romance, Skintifia, bref.
0: Même lui son album solo.
1: Même lui son album solo. Vous avez même solide, le live d'ailleurs qui est très cool, qui a été filmé à Kilmainham Gaol, qui est une prison à Dublin que j'ai pu visiter d'ailleurs. Et d'ailleurs, quand tu vas visiter Kilmainham Gaol, tu leur dis, il n'y a pas Fontaine. Si, ils ont joué là.
0: Tu me l'avais dit, c'est vrai. Ils s'en rappellent. Et faut dire, c'est pas tous les jours.
1: La prison est incroyable. Et puis le lieu où ils ont joué dans la prison est vraiment beau. Pour le coup, il y a une présence quoi, dans le truc. Donc allez checker ça. C'était sorti en 2021, je crois, il me semble, le live. Et voilà, donc l'album sort demain. Il y a déjà 3 singles que vous pouvez vous refaire avant le disque de demain, à savoir Marianne, Tongue et Where Is Gone, donc qu'on va s'écouter tout de suite. Et voilà, donc vraiment très hâte déguster ça.
0: Ça va encore être un gros morceau. Les trois premiers singles déjà qui sont très différents mais monstrueux. Donc ça va être un romance partie 2.
1: Il va évidemment faire parler. Ouais, c'est ce qu'on disait, c'est qu'on est dans la suite logique de romance, clairement. On est dans ça.
0: C'est ça.
1: On s'écoute ce featuring avec Rosalia avant de vous laisser tranquille avec la suite de l'émission, bien sûr. Mais demain, l'album sort, donc on aura l'occasion de le chroniquer, évidemment, dans une prochaine émission. On s'écoute ça. À tout de suite.
0: À tout de suite.

0: Bah superbe.
1: Et oui.
0: Voilà, il y a que ça à dire, superbe. Morceau donc s'appelle Where It's Gone de Fontaine D.C. en featuring avec Rosalia, qui sera donc sur le prochain album qui sort demain, 16 octobre. L'album s'appelle Dopamine Chambers, avec toujours un featuring particulier, une espèce de sire, là, un personnage de sire. Là, un peu
1: oui, bizarre. Oui, c'est vrai, oui qu'on retrouvait dans Romance. Enfin, pas dans Romance.
0: Le cœur
1: mais...
0: de Romance,
1: ouais,
0: c'est
1: ouais,
0: un peu
1: c'était
0: comme
1: esthétique.
0: Ça. Ouais, c'était une esthétique.
1: Une espèce de bubblegum, un peu.
0: Donc évidemment, ça fera parler dans toutes les presses
1: oui,
0: spécialisées,
1: oui,
0: bien
1: oui.
0: sûr.
1: Mais des fois, c'est justifié, voilà.
0: Ouais, c'est justifié, mais voilà.
1: Quand on trouve.
0: On a très très hâte, en tout cas, d'être à demain pour pouvoir s'écouter ça d'une traite, clairement.
1: On va rester dans ces intonations vocales. Cousine avec le frontman d'Interpol, Matt Berninger, qui continue encore et toujours de sortir de la musique de son côté. Toujours aussi quali, oscillant entre ballades touchantes servies par sa voix de crooner mellow et power folk, même carrément rock énergique, massive, n'inventant rien, mais le plus souvent efficace et finement arrangé. C'est encore tout ce qu'on retrouve dans le récent maxi là, qu'il a sorti il y a quelques semaines, qui s'appelle Type It Up, qui est paru fin septembre. Des morceaux ultra solides, d'une classe folle, encore une fois, hein, la voix y est pour beaucoup aussi, en témoigne donc ce morceau que je voulais qu'on s'écoute, donc le morceau éponyme, et le morceau que je voulais qu'on s'écoute, il commence à faire tard, l'excellent Blue Monday, donc Matt Berninger dans la bande originale. On se retrouve juste après ça.

0: C'est toujours très bien fait, toujours quali et solide. Monsieur Matt Berninger, le lead d'Interpol, qui se fait toujours ses petits kiffs en solo avec des albums superbes et des morceaux énergiques comme celui-ci, super bien monté, très bien arrangé avec cette tourne de drum qui est géniale. Mm. Et puis ces effets de prod là aussi derrière. Enfin, voilà, c'est très bien fait encore une fois. Ce morceau Blue Monday qui fait partie de ce maxi qui est sorti fin septembre, qui s'appelle Type It Up.
1: Et bien sûr, vous aurez reconnu que c'est une reprise de New Order. Hein, bien sûr. Hein. Mm. Voilà. on va parler du quintet de Bristol maintenant, qui donne des nouvelles et pas de moindre. Le groupe s'appelle Knives et il y a quelques jours, ils ont sorti un nouveau single qui s'appelle Vermilion, qui sera donc le premier extrait de leur second album à paraître le 5 mars prochain chez Marshall et qui va s'appeler Nothing Under the Sun, dans la lignée évidemment de leur précédent album et qui était une énorme gifle qui s'appelait Glitter, qui était sorti en 2025, dont on avait pu voir deux lives, puisqu'ils avaient joué une première fois à Tinals dans le patio. Et tout le monde avait pris une grosse patate dans la gueule. Ils les ont refait jouer cette année-là dans la grande salle en fin de clôture de festival. Pareil, ouais. Ils ont mis tout le monde d'accord aussi. Donc là, voilà, on est dans la ligne directrice du premier album. Et puis, il y a une réédition d'ailleurs, Régulateur, qui était très cool avec des pods, notamment le Chest aussi. Ouais. On capte toujours la force et les riffs bien acides, mais toujours bien fait. Là, il y a un petit délire aussi Indus à la Prodigy dans le dernier single, notamment dans Vermilion.
0: Ouais, ça sent chez eux. Hein.
1: Ouais, ça sent chez eux. Mais là, encore plus. Et il y a du sax, puisque la leaduse fait du sax, hein, ouais, évidemment. Ouais. Donc, affaire à suivre, mais en tout cas, c'est très bon. Le single est clippé et bien fait. Et ils seront au festival Noret Font du Bruit à 3 fin novembre pour présenter donc. J'étais allé l'année dernière pour présenter ces nouveaux morceaux. Et puis, on attendra évidemment l'album qui sortira en mars prochain. On s'écoute Vermilion et on revient pour les dernières minutes de l'émission. À tout de suite.
0: À tout de suite.

0: La bagarre.
1: La guerre.
0: Ça s'appelle Knives et le morceau s'appelle Vermilion. Il sera donc sur leur prochain album et deuxième album à sortir en mars prochain chez Marshall Records. Oui, c'est bien le Marshall comme les amplis Marshall, hein, clairement. Ils ont une parenthèse label Marshall. Et voilà, il fait suite à Glitter et Re-Glitter sorti en 2025-2026. Et ça va encore tout défoncer. C'est
2: encore sous le choc de la taille qu'il fait, lui.
0: Oui, c'est ça. Oui, il est immense. C'est énorme. Un arbre. Là, c'est, clairement, on avait fait une photo où j'étais caché derrière lui, on ne me voyait pas. Donc voilà, c'était une petite anecdote. Et puis, ce sont très sympas, d'ailleurs, pour le coup, les gens de Knives. Grave. On arrive au terme de cette émission. On espère que vous avez bien kiffé. Mm-hmm. On a encore un son à vous passer. Notez bien, les albums est sorti de Fontaine d'ici demain. Ouais. Cinquième album de Pamie Chambers et de nos petits Frenchies qu'on n'aura pas le temps de passer ce soir. De Chest, dont on reviendra parler au mois de novembre, parce qu'on va bien pouvoir le déguster, cet album-là. Allez l'écouter, je vous le dis déjà, c'est une énorme claque, clairement. Mm-hmm. Et puis voilà, dernier morceau que tu vas nous présenter.
2: On
0: avec
2: se retrouvera du coup dans trois semaines en direct.
0: Bien trois semaines, ouais, carrément.
2: Ouais. Et moi, on essaiera de caler cette interview avec Gu.
0: Tout à fait.
2: Gu. et encore des londoniens pour clôturer cette émission. Les londoniens de Django, hein, qui m'avaient tout simplement régalé en 2021 avec leur album Glowing in the Dark, qui conjuguait cette pop psyché avec un groove tribal emprunté à quelque chose d'assez électronique, nourri au synthé, qui leur donne toujours une identité propre et qui était là superbement structurée sur cet album. J'avoue avoir complètement zappé leur précédent album, faut que j'aille l'écouter, cet album concept là qui s'appelait Off Planet, divisé en 4 parties, l'album il dure plus d'une heure, enfin faut que j'aille le checker celui-là.
0: Ils sont un peu barrés les gants Django.
2: Ouais, donc peut-être qu'il y a moyen de décrocher un peu sur celui-là, mais j'irai voir s'il y a des choses à prélever. Je l'avais complètement été passé sous mon radar celui-là par contre, qui était sorti il y a 3 ans. Et donc voici leur prochain album qui va s'appeler Doveland, pardon, annoncé pour le 6 novembre, déjà précédé de 4 extraits, avec le dernier en date qui s'appelle Year of the Snake, dévoilé il y a quelques jours. Album prometteur, puisque de morceau en morceau, on retrouve cette maîtrise de bout en bout de cette pop hybride qu'ils défendent, qu'on pourrait un peu cousiner avec ce que faisait Yesayer à l'époque, mais dans un esprit moins explosif, plus hypnotique, hormis le morceau, par exemple, Feel Alright, qui est bizarrement plus rétro, qui sert une pop un peu Beatlesienne. J'ai été surpris par ce morceau, parce que ça n'a rien à voir avec ce que fait Django d'habitude. Enfin, allez écouter ce morceau Feel Alright, qui sera sur ce prochain album. Ouais, vraiment un truc un peu Beatlesien, habillé de chœur gospel, un esprit très 60s, plus conventionnel, mais en tout cas efficace. Mais bon, on va revenir à des trucs qui sont très Django, avec un morceau que je voulais qu'on s'écoute ce soir, qui s'appelle Cameo. On se quitte du coup avec eux. Oui, je pense qu'on n'aura pas le temps de passer un autre morceau. Ouais. En tout cas, on était ravis de vous retrouver une nouvelle fois en direct. On espère que vous avez kiffé. On vous met la playlist assez rapidement dans les demain ou enfin en tout cas ou après demain sur nos réseaux Facebook et Instagram. Et voilà, n'hésitez pas à continuer d'écouter RGO et à suivre nos pérégrinations. Et on se retrouve dans 3 semaines normalement pour un nouveau direct. D'ici là, ce sera des rediffusions des émissions précédentes.
0: Donc, si on a le temps de faire une pocket peut-être en semaine ou quoi, j'essaierai de faire ça, mais c'est pas dit. Donc mais les podcasts en tout cas sont évidemment disponibles sur le site de radiogriver.com. On se quitte avec Django et ce morceau Cameos, donc c'est celui-là. Hein,
2: tout à fait, tout à fait.
0: Et puis on vous dit à très très vite.
2: Oui,
0: bisous à tous.
2: Passez une bonne soirée.
0: Ciao, bye bye. C'était la BO, bye.

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0: donné la clé. Elle a dit que vous aviez très mal quelque part, donc on sèche les cours.
1: Hein? Douleur intolérable derrière la tête, mon frère monsieur. Mais elle sera calmée d'ici le déjeuner.
0: Et en tout cas d'ici ce soir. Hein? Et la grande fête, c'est le soir.

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Il est 1h. Une heure.